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1: Bien, bonjour Steve Bergeron.
2: Bonjour René, ça va bien?
1: Oui, ça va bien, toi?
2: Ça va très bien, oui.
1: Est-ce que tu, dans la vie, es un homme qui court?
2: Ça fait plusieurs fois que je me dis que je devrais me mettre à la course. Probablement que ma santé s'en trouverait mieux, mais ouais. Non, j'ai pas encore fait ce pas-là, contrairement à beaucoup de gens et contrairement au personnage du livre que j'ai lu.
1: Ben voilà, ce personnage dont on parle, ben on le retrouve dans La vieille qui court. C'est publié aux éditions VLB, c'est de Catherine Saint-Germain, et d'ailleurs, ce roman, La vieille qui court, était finaliste pour le gala du roman québécois dans la catégorie meilleur roman. Ça raconte l'histoire d'une amitié entre la narratrice et une vieille dame qui souffre d'Alzheimer, mais qui s'adonnait à la course.
2: Oui, entre autres, et c'est un peu justement la raison pour laquelle il y a un lien qui se crée entre la narratrice et le personnage de la vieille dame, de la vieille qui court, finalement. Je pourrais dire que je comprends pourquoi ce roman-là s'est retrouvé dans les finalistes, parce que c'est vraiment un très beau roman, et même si c'est un sujet qui est pas facile, c'est un sujet qui est lourd, on peut peut-être se dire, bon, ça va parler d'Alzheimer, on peut avoir une forme d'appréhension par rapport à ce sujet-là, mais non, c'est fait avec beaucoup de délicatesse, beaucoup de respect, beaucoup de tendresse surtout, de beauté. Donc, s'il y a des gens que peut-être qui ont peur que ça soit déprimant, non, c'est pas ça du tout.
1: Pas du tout.
2: Puis c'est ça, je trouve, c'est une belle qualité de ce premier roman-là de Catherine Saint-Germain. Donc, tu viens de résumer un peu l'histoire. Donc, c'est ça, c'est Madeleine Desroches qui a 96 ans, qui est toujours autonome, qui vit toujours dans sa maison, dans un petit village des Cantons de l'Est. Elle vit seule avec son chien. Mais là, tranquillement, il y a des signes qui trompent pas que la maladie d'Alzheimer est en train de s'installer. Et là, bon, mais Madeleine veut rien savoir d'aller dans un foyer. Et là, ses enfants, qui sont pas des méchants, des fois dans cette histoire-là, les enfants sont vus un peu comme les opposants, ceux qui sont contre. Mais finalement, non, c'est des enfants qui sont très préoccupés par l'état de leur mère. Et ils essaient de l'amener dans un foyer, mais Madeleine se sauve carrément. Elle prend la fuite, elle disparaît. Donc, à partir de ce moment-là, bon, on la retrouve, évidemment, mais et là, je trouve que c'est un des beaux côtés. Là, le milieu se dit, bon, Madeleine veut pas aller dans un foyer. On se mobilise tous, les enfants, le CLSC, pour la garder chez elle le plus longtemps possible. Donc ça, déjà, c'est un aspect très rassurant de voir que on n'essaie pas de l'arracher à son milieu, on essaie de la maintenir le plus longtemps possible chez elle. Voilà. Et c'est dans ce contexte-là que le personnage de la narratrice arrive, parce que c'est une simple voisine avec qui Madeleine discute de temps en temps, qui ont en commun l'histoire de la course. Et là, cette narratrice-là reçoit un appel du CLSC qui lui demande, est-ce que tu pourrais passer quelques heures par semaine avec Madeleine, donc pour justement assurer une présence, vérifier que tout va bien, et elle dit oui, elle accepte, et c'est comme ça qu'elle entre dans l'univers de Madeleine, dans ses souvenirs, dans sa vie, dans ses souvenirs de jeunesse, dans ses souvenirs d'enfance à Sherbrooke, entre autres, et donc il y a une amitié qui naît, malgré la maladie de Madeleine, et on se rend compte que justement, oui, l'Alzheimer, c'est sérieux, c'est grave, mais il y a quand même encore des très beaux moments, il y a encore des moments très lumineux, malgré cette maladie-là. Moi, c'est venu me chercher personnellement, parce que le personnage, c'est une nonagénaire. Puis moi aussi, j'ai eu une grand-mère qui a eu toute sa tête jusqu'à à peu près 92 ans. Ouais. Et c'est seulement dans les dernières années de sa vie que l'Alzheimer s'est installé. Puis l'Alzheimer, on a tendance à souvent souligner son stade précoce. C'est-à-dire que quand ça arrive à des personnes dans la cinquantaine, des fois même dans la quarantaine, c'est présenté comme un drame absolu. Et je veux pas le minimiser. Effectivement, c'est très grave, parce qu'on voit toutes les années que ces gens-là ont perdu à cause de la maladie. Mais quand ça arrive une personne qui a 90 ans, c'est quand même triste aussi. Une personne qui est obligée, qui est jusqu'à maintenant, qui s'était rendue jusque-là, qui était autonome, et puis là, tout d'un coup, non, il va falloir éventuellement quitter la maison. C'est quand même aussi triste. Puis moi, j'ai vécu ça avec ma grand-mère aussi, qui était rendue dans un foyer. Le physique a lâché avant la mémoire et avant la conscience. Ouais. Mais c'était quand même triste de voir que elle se serait rendue jusqu'au bout sans éviter, dans le fond, cette maladie-là. Donc, il y a ce côté-là de nous montrer que c'est pas parce que ça arrive à un âge vénérable, un âge avancé, que c'est moins difficile. Par contre, il y a tout le côté lumineux, justement, donc, du milieu, qui se mobilise. Et puis aussi, tu rentres dans le quotidien de vivre avec une personne qui a l'Alzheimer, c'est-à-dire que oui, la personne se répète. Et donc, Madeleine raconte souvent les mêmes choses, mais la narratrice développe une patience infinie par rapport à ça. Et elle développe des stratégies aussi pour ne pas être usée par ça, par exemple. si à un moment donné, elle se rend compte qu'elle va raconter la même histoire pour la 58e fois, ben, elle trouve une façon de détourner la conversation pour justement l'amener sur une autre histoire et finalement, ça va, elle aura pas besoin de réécouter la même histoire une autre fois. Donc, il y a cette plongée-là dans l'univers qui est pas que négative. Et puis, c'est ça, c'est fait avec énormément de réalisme et aussi de tendresse. On pense que ça va se terminer par une fin tragique, mais non, ça se termine tout en douceur parce qu'on s'en doute que Madeleine un jour aura pas le choix de la quitter sa maison. Mais c'est drôle parce que étant donné que la maladie a continué d'avancer, même si elle est rendue dans un foyer, elle continue à dire à ses proches, vous m'emmènerez jamais dans un foyer. donc c'est vraiment un très beau roman. Et puis Catherine Saint-Germain, elle a vraiment une très belle plume.
1: Ah, ouais.
2: Elle écrit vraiment très bien. Donc j'espère que c'est le premier d'une série de une longue série de romans parce que faut qu'elle continue à écrire vraiment là, c'est trop agréable de la lire.
1: Bon, j'ai eu l'occasion donc de m'entretenir avec Catherine à propos de son roman et la réflexion qui me venait en lisant cette histoire là, la vieille qui court, c'est que moi j'avais envie de rencontrer cette fameuse Madeleine et de me lier d'amitié avec elle. C'est cette relation entre la narratrice et Madeleine, on avait le goût d'être à côté d'elle et d'y assister et de partager leur vécu.
2: Oui, c'est ça. Elle a réussi à montrer on sait que bon, c'est auto-fictionnel, c'est-à-dire qu'il y a une partie inventée, mais en même temps, elle a réussi à livrer un personnage très, très attachant. Il y a des moments où on se rend compte, est-ce que tout ce que raconte Madeleine, c'est vrai, ou est-ce qu'il y a une partie inventée?
1: Ouais.
2: Est-ce qu'elle s'est créée des faux souvenirs? Puis on finit par se rendre compte que c'est pas si important que ça, dans
1: absolument,
2: le fond.
1: Absolument.
2: Donc, on entre dans son univers, et puis effectivement, on a le goût, justement, parce que Madeleine, peut-être, je sais pas si c'est la maladie qui fait ça, elle a encore une faculté d'émerveillement très, très contagieuse. Donc, on a envie d'être avec elle parce que Madeleine voit encore le beau dans, par exemple, des oiseaux qui mangent dans une mangeoire.
1: Mm-hmm.
2: Elle voit encore le beau dans tout ce qui l'entoure. Donc, effectivement, ça donne le goût de passer du temps avec elle en dépit de la maladie.
1: Ben voilà, alors ce magnifique roman, c'est La vieille qui court, publié chez VLB de Catherine Saint-Germain, cette histoire d'amitié entre Madeleine et la narratrice qui se veut être Catherine elle-même.
2: En fait, si je me souviens bien, à moins que je l'ai échappé, on sait jamais le véritable nom de la narratrice, mais on sait que Madeleine l'appelle toujours Caro. Elle appelle toutes ses aidantes Caro.
1: Oui, c'est ça.
2: Donc, c'est le nom qu'on lui donne, même si c'est pas le vrai nom, ça reste Caro.
1: Et la Madeleine, elle existe vraiment.
2: Oui.
1: Merci beaucoup, Steve.
2: Merci.
3: Ici Douce Sévigny, et à l'émission d'aujourd'hui, je vais vous parler de Taureau Taureau de Jean-Christophe Réel, publié à la maison d'édition d'El Busseau. 1, 2, 3.

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1: De Sévigny, bien le bonjour.
2: Allô René, ça va bien?
1: Bon, ça va très bien, toi?
2: Oui, ça va bien.
1: Taureau, taureau, c'est le titre d'un recueil de poésie signé Jean-Christophe Réel chez Delbusseau éditeur. Là, on parle pas de Toréador, là.
2: Hein? Non, pas du tout. Okay. Non, en effet.
1: J'avoue que c'est un drôle de titre là, pour un recueil de poésie. J'imagine qu'il y a une explication.
2: Ben, je l'ai cherché tout au long. Moi, je me suis dit, je me suis dit peut-être que c'était par rapport à son signe astrologique et je n'ai pas été vérifiée. Donc, ce sera après, j'irai voir si Jean-Christophe Réel est né au mois de mai.
1: Ouais.
2: Donc, mais on le devine à la toute fin.
1: Ah, d'accord.
2: D'où sort Taureau.
1: OK, ouais. On regarde le suspense.
2: Oui, exactement.
1: Okay,
2: alors, allons-y. Donc, je ne connaissais pas, moi, Jean-Christophe Réel, avant la lecture de Taureau, Taureau, même si c'est tout de même son 7e recueil. Hein. Donc, il y a déjà... c'est ça. Donc, j'étais contente de le découvrir à travers ce recueil. Mais dès les premières pages, moi, ce que j'ai remarqué, c'est assez flagrant, c'est une coexistence entre la légèreté et l'amertume d'une réalité qu'il dépeint à travers des petites anecdotes quasi quotidiennes.
1: Okay.
2: Ouais, et donc c'est vraiment une poésie du quotidien. Et ce que j'aime beaucoup avec la poésie de Jean-Christophe Réel, ça frôle le surréalisme, moi je trouve un peu. Il va aller marier un petit peu d'absurdité aussi. Puis ça j'aime ça. Tu sais, c'est vraiment une belle. Tu sais, il y a une poésie qui va rapporter des images existantes. Il y a une poésie qui va en proposer des nouvelles, comme Réel le fait. Par exemple, juste la phrase. Peut-être m'enterrer près de l'école, ce sera une manière d'être plus studieux. C'est comme...
1: D'accord.
2: J'aime tellement ça. C'est ça, je suis comme... Ben oui, tu sais, comme... Qui aurait pensé ça? Ben c'est Réel qui le fait, c'est ça. Donc, le recueil Taureau Taureau, c'est un plongeon dans une intimité ni impressionnante, ni spectaculaire d'une

0: Il revient souvent. Il va nourrir son chien. Il faut qu'il ramasse les besoins de son chien. C'est comme moi. Puis sinon, il va aussi parler. Tu sais, c'est souvent au jeu. Puis il y a toujours un tu qui apparaît. Et c'est la personne qu'il aime. Je sais pas si c'est sa blonde, son chum, tu sais. Mais c'est une personne qu'il trouve belle, qu'il côtoie et qui dont il souhaite que sa façon de lui vivre sa vie. Tu sais, parfois il dit j'espère ça t'effraie pas, ou tu sais, comme il veut pas la repousser avec ça. C'est tout le temps un petit souci que parfois revient. Donc ce tu là dont il est amoureux revient une fois de temps en temps. Donc j'aime vraiment ce tableau là qu'il nous montre d'une vie de tous les jours. Ce qui est intéressant par contre, c'est, tu sais, il fera jamais un poème que sur le chien. Ou il fera jamais un poème que sur la personne qu'il aime. Ça va être des personnages récurrents qui vont flotter dans ses poèmes, des éléments comme ça. Moi, je trouve que sa poésie, ça sort souvent comme des courtes pensées. Moi, ce que je trouve comique, c'est en étant moi-même doté d'un déficit d'attention assez important.
1: D'où se révèle.
0: Oui, c'est ça, voilà. En fait, j'aime comment il ouvre tous les dossiers de sa vie le temps d'un poème, puis okay, il réfléchit à voix haute, puis pouf, il y a une pensée qui sort, puis pouf, il y en a une autre, et il ne se censure pas. Et j'adore ça parce que ça montre un peu le côté absurde de passer du coq à l'âne qui nous arrive aussi nous-mêmes.
1: Ben donc, oui, tellement.
0: J'aime vraiment ça, c'est assez authentique. Donc, on pourrait aller souligner ça avec un premier extrait. Alors... Je ne sais jamais si je suis là. Avec un peu d'effort, je peux marcher dans cette rue. Un sourire, peut-être dans un an. Je crois au miracle, je crois au soleil le matin, autour de ma tête, vers toi.
1: J'adore.
0: C'est ça? C'est comme... J'aime vraiment ça. Il est comme très... Moi, j'adore un sourire, peut-être dans un an.
1: Bon,
0: c'est ça. Fait que il m'a fait rire avec ce recueil-là. C'est des poèmes très courts, comme on peut entendre.
1: Oui.
0: Très imagé puis très poreux pour qu'on puisse y glisser nous-mêmes notre interprétation. Il nous partage des choses, il veut nous convaincre de rien. Et ça, j'ai beaucoup aimé. C'est pas vraiment un recueil qui a une histoire. C'est plus un recueil, une œuvre complète qui va exprimer un même sentiment. Comme je disais tantôt, le sentiment de clocher. Mais il va aller l'explorer avec humour, avec... absurdité, avec questionnement, avec cynisme parfois, parce que ça peut nous apporter ça aussi, hein, de se sentir à côté de la marge. Donc, j'aime comment aussi qu'il va aller danser avec la légèreté et la profondeur dans un même poème, comme quoi aussi dans nos pires états, on a des réflexions vraiment loufoques. Et en tout cas, moi, je suis comme ça, je sais pas pour toi.
1: Ben, l'image que j'ai, c'est des gens qui rient à des funérailles.
0: Oui, c'est ça pourrait être très bien. J'ai l'impression que Jean-Christophe Réal pourrait être une personne comme ça.
1: Voilà.
0: Moi, ce que je le suis, je m'excuse pour tout le monde. Donc, comme je parlais tantôt, c'est un espèce de surréalisme que je vois là-dedans, mais des temps modernes, avec des référents d'époque. On parle d'un cellulaire, on parle de Excel, qu'il va aller mentionner en nous disant que son rêve, c'était d'être informaticien, mais qu'il connaît pas vraiment Excel. Donc, il est pas arrivé à ça. Donc, vraiment, j'aime ça. Il nous parle, il dit, j'ai 34 ans, les mathématiciens rient de moi. Tu sais, un moment donné, il dit ça. Tu sais, il est très franc, très transparent, et j'aime ça. J'ai l'impression que c'est un peu un confessionnal de quelqu'un avec 1000 pensées. C'est, je trouve tous mes dossiers.
1: Voilà.
0: Moi, j'adore. Quand je lis des recueils, je garde en note, ah, lui, je veux le faire. Je veux le lire et tout, cet extrait-là. Puis lui, j'avais plusieurs extraits que j'aurais voulu lire, mais ça, je laisse la magie au lectorat.
1: D'accord.
0: Mais tout de même, un petit peu. Hein.
1: Ben oui, un autre.
0: Alors, j'essaie juste de faire attention. Ne pas blesser encore quelqu'un avec mes cornes, j'essaie d'être le meilleur. Marcher jusqu'à la caserne de pompiers, rendre mon père fier. J'essaie de transformer le jour. C'est difficile. Il fait froid même l'été ou il fait juste trop chaud. Je suppose que c'est la même chose pour tout le monde. C'est tragique. On se tue à petit feu à la crèmerie avec le chien. Je ne sais jamais où je suis, pourtant j'ai un iPhone. Je tue quelqu'un dans ma tête, je le regrette. Je prends la dernière année pour le guérir chez moi. C'est beau, hein?
1: Oui, le chien est apparu.
0: Le chien est apparu.
1: Le chien. Moi, j'aime bien transformer le jour aussi.
0: Oui, j'adore. Ouais. C'est vraiment, il y a des petites pépites, tu sais, justement, à travers toutes ces réflexions, on trouve des « wow », tu sais, c'est comme...
1: aurait aimé l'écrire.
0: Ah oui, exactement, vraiment. Tu vois, lui, je le lirais avec un café, un bon café le matin.
1: Ah oui, pas une tisane.
0: Non, pas une tisane.
1: À un autre recueil dont tu nous as parlé précédemment.
0: Oui, exactement. Parce que c'est comme, faut quand même être disponible pour voir, tu sais, ça prend une certaine

0: concentration et une légèreté. Fait que c'est drôle, la cause, il va aller coexister avec la profondeur et la légèreté. Ben, nous, dans notre lecture aussi, faut qu'on soit là-dedans aussi. Okay. Fait que moi, je me dis léger comme un dimanche matin, avec un bon café, quand même pour être attentionné.
1: Un café corsé.
0: Oui, un petit café corsé. Donc, ben moi, j'ai un poème préféré là-dedans. Lui qui explique pourquoi c'est taureau-taureau, finalement.
1: Ah, voilà. Bon,
0: oui,
1: on a
0: c'est
1: la réponse.
0: Ça. Je ne le lirai pas au complet parce que c'est un magnifique poème de 3 pages. Donc, je vais le laisser. Oui, c'est ça.
1: Okay.
0: C'est là qu'on sent un mal-être d'être né dans une époque dont c'est difficile d'exister, trouver un sens. Il a l'impression de ne pas être né à la bonne époque et il va aller énumérer les années, justement. C'est beau comme ça. Et on réalise que un peu nous tous, on ne sait pas trop comment incarner notre époque. T'sais. Donc, je vais lire jusqu'à temps qu'il mentionne le titre, finalement. C'est ça le futur. On fait encore des bébés. La seule pétition que j'ai signée, c'est pour sauver un parc à chiens. Je ne pense pas vraiment au futur. Je veux changer d'époque. Celle d'avant 1946. Celle qui n'a pas peur de pogner la grippe. Celle qui ne croit pas tout ce que les gens disent sur elle. Celle sans téléphone, sans électricité, sans eau, sans maison. Juste l'hostie d'herbe longue. Les dessins dans la caverne. Je suis arrivé jusqu'ici pour dormir sous un drap à 2 heures de l'après-midi. Un homme? Non. Un taureau à l'air clim. Je m'occupe du chien tout l'après-midi. Fait que le chien est revenu.
1: Ben oui.
0: Et c'est lui, je crois qu'il se décrit comme étant un taureau. T'sais, voilà, je crois, okay. T'sais, justement, il dit, il aurait juste voulu l'herbe longue. T'sais, donc,
1: ouais, ouais, ouais,
0: il aurait peut-être juste voulu snacker son herbe longue de son existence. Mais non, nous sommes à une époque de responsabilité, de savoir s'incarner dans celle-ci. C'est une belle lecture, je trouve, à faire. Autant elle va dans le comique, autant elle va dans le profond. Un bel équilibre.
1: Un bel équilibre qu'on retrouve dans ce recueil qui a pour titre « Taureau, taureau » de Jean-Christophe Réal chez Delbusseau éditeur. Et mine de rien, tu as fait un joli jeu de mots tantôt en disant que Jean-Christophe Réal était réellement.
0: Oh!
1: Hein? Un poète.
0: Écoute, c'est ça, lire de la poésie me rend poète.
1: Voilà. Merci beaucoup, Douce.
0: Merci. Ici Catherine Dubois. Cette semaine, je vous parle des albums « Si tu épuises tous tes mots » publiés chez La Pastèque. Et La nouvelle famille de Miles, publiée chez Scholastique.
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1: Catherine Dubois, bonjour.
2: Bonjour René.
1: Catherine, est-ce que tu étais du genre un petit peu peureuse lorsque tu étais enfant?
2: Pas juste un petit peu. Très
1: peureuse.
2: Oui.
1: Ah oui, OK. Et tu retrouvais du réconfort dans les bras de tes parents, j'imagine?
2: Oui, dans les bras de mes parents, puis dans justement des petits trucs comme ceux dont je vais vous parler aujourd'hui pour passer à travers la nuit dans mon lit.
1: Oui, c'est ça.
2: Voilà.
1: Alors, parle-moi de ces albums.
2: Donc, on le sait, nos tout-petits ont parfois des très grandes peurs, plus ou moins rationnelles, pour nos yeux d'adultes.
1: Ouais, moi j'avais peur qu'il y avait quelqu'un sous mon lit qui voulait me couper les pieds.
2: Ah, moi j'avais peur de passer au feu.
1: Ah d'accord, ok, on cherche chacun nos peurs.
2: Oui, voilà. Mais ces peurs-là doivent être tout de même rassurées, n'est-ce pas?
1: Oui, oui, oui.
2: Donc, c'est le sujet dont je voulais vous parler aujourd'hui parce que j'ai lu deux albums qui abordent ça avec des angles différents. Donc, je pense que les deux pourraient servir pour les parents, justement, qui veulent jaser avec leur coco, puis s'appuyer sur des modèles positifs dans des livres. Alors, mon premier album s'intitule « Si tu épuises tous tes mots » et il a été publié chez La Pastèque en 2024. Initialement, la version anglaise a été écrite par Felicita Sala, puis traduite par Luba Markovskaya. C'est Stéphane Ulrich et Martin Brault qui signent les infographies. Donc, c'est l'histoire d'une enfant, en fait, qui, juste avant d'aller se coucher, le soir, dans son lit, se met à avoir toutes sortes de peurs qui feraient que son père ne pourrait plus être à ses côtés pour l'aborder. Donc, elle commence par demander « Papa, et si tu épuises tous tes mots, il t'en restera assez pour moi? » Et là, son père la rassure en lui expliquant « Bien sûr, si ça m'arrive, voici ce que je ferai. » Mais là, l'enfant enchaîne et continue de poser une question après l'autre, à l'infini.
1: Je vois le genre. Oh,
2: okay. On en connaît des comme ça, hein?
1: Oui.
2: Donc, OK, mais si ça arrive pendant que tu fais ça, qu'est-ce qui va arriver? Puis là, ben, voilà. C'est une situation assez familière, je crois.
1: Oui, oui, oui.
2: Donc, le papa rassure sa petite puce en lui faisant vivre 1000 rebondissements dans différents univers. Mais si ça m'arrive, je vais plonger sous l'océan, je vais aller dans l'espace. Donc, le livre amène vraiment les lecteurs à creuser dans leur imaginaire, principalement à travers les illustrations, qui, je dois dire, sont magnifiques et remplies de détails. Je vous suggère de prendre le temps de les observer parce que, pour ma part, je découvre des nouveaux éléments à chaque fois que je les regarde.
1: OK.
2: Donc, elles sont très détaillées. Puis, la fin de l'histoire est en suspens. On nous laisse la deviner. Ça peut être intéressant aussi d'ouvrir la discussion avec nos enfants. Qu'est-ce que tu penses qu'il fait? Pourquoi il fait ça? Donc, c'est une fin ouverte. Puis, pour ce qui est du livre en soi, ben je trouve qu'il est adapté au tout petit. La longueur est bonne, mais il n'y a pas une trop grande quantité de texte. Donc, il y a beaucoup d'images à explorer, puis des caractères variés qui facilitent la compréhension du dialogue entre le papa et sa fille. Donc, quand c'est le papa qui parle, par exemple, les caractères sont en gras pour bien différencier. Puis, dernier petit détail qui pourra sembler anodin peut-être, mais qui a fait la différence pour moi. Les pages ne sont pas lustrées, donc la texture est très agréable au toucher. Quand on tourne les pages, c'était super intéressant. Voilà pour mon premier album. Le deuxième met aussi en scène une grande crainte d'enfant, mais ici, il n'est pas du tout question d'une peur avant le dodo. L'album s'appelle « La nouvelle famille de Miles » et il a été publié chez Scholastic en 2025, donc c'est tout récent. Mm-hmm. Il a été écrit par Sarah S. Brannan, illustré par Forrest Burdett et traduit en français par Christian Martel. On suit l'histoire du petit Miles le matin de son adoption. Donc, au début de l'album, il est dans l'attente, un peu nerveux, on peut l'imaginer, mm-hmm. mais aussi excité de rencontrer ses nouveaux parents. Donc, le mélange d'émotions est mis de l'avant entre la nostalgie de quitter sa famille d'accueil et la joie de rencontrer sa nouvelle sœur. Quand finalement ses deux papas viennent le chercher, on suit son arrivée dans sa nouvelle maison avec un nouvel environnement, des nouvelles habitudes et surtout des nouvelles activités à essayer. C'est une mignonne histoire d'adoption qui se déroule sans anicroche, sans pépin, tout roule comme sur des roulettes. Dans la réalité, on le sait, le chemin peut être un peu plus rocailleux parfois.
1: Oui.
2: Mais c'est un livre de choix quand même pour rassurer un petit coco qui pourrait être stressé là, dans cette situation-là. Donc, l'histoire tourne aussi autour du thème de la découverte parce que Miles, comme je disais, va se découvrir plein de nouveaux intérêts et va développer son amour de la musique avec sa nouvelle famille. Et le livre est intéressant pour encourager les jeunes à essayer des nouvelles activités. On ne sait jamais avec quoi on peut tomber en amour. C'en est bien la preuve.
1: Ouais, et ce qui me frappait aussi, c'est que c'est deux papas qui vont le chercher.
2: Exactement. Donc, c'est pas l'élément central dans le livre, mais je trouvais ça intéressant quand même que, justement, ce soit représenté puis que des familles puissent se sentir reconnues.
1: Bon, ben ça m'interpelle, cet album, parce que j'ai moi-même été adopté, ayant vécu en famille d'accueil. Je me rappelle du moment où mon père est venu me chercher, donc je pense que ça s'adresse à moi aussi.
2: Absolument, pour les petits et pour les plus grands, pourquoi pas. Voilà.
1: Alors, tu nous rappelles les deux titres?
2: Oui, le premier titre, c'était « Si tu épuises tous tes mots », publié chez La Pastèque et écrit par Felicita Sala. Et le deuxième, c'est La nouvelle famille de Miles, publié chez Scholastique, écrit par Sarah S. Brannan.
1: Merci beaucoup, Catherine.
2: Merci, René. Bonne semaine.

0: Le numéro 176 de la revue Les Écrits est maintenant disponible en librairie. Et pour en parler, ben, comme à l'habitude, j'ai France Mongeau qui est la directrice éditoriale. Bonjour France.
1: Bonjour René.
0: Si le monde peut parfois nous sembler opaque et silencieux, ce numéro rappelle que la littérature est intensément vivante et qu'elle poursuit sans relâche son travail d'approvisionnement. Et on peut lire également que la thématique des textes qu'on retrouve dans ce numéro 176, c'est syntoniser onde et oscillation. Alors, je suis intrigué, je t'écoute parler de ce numéro 176 qui est magnifique. L'illustration, ce qu'on retrouve à l'intérieur, là, c'est de toute beauté.
1: Oui, effectivement, le portfolio avec les œuvres de Jean-Pierre Aubé, c'est vraiment magnifique. Mmh. Et ça vient de lui, en fait, cette idée d'onde et d'oscillation, de rapport au monde, rapport à la culture, à l'art. On est toujours en mouvance, en mouvement, puis il y avait derrière ça la notion de syntoniser des ondes, c'est-à-dire toutes les ondes extérieures, les ondes radio, bien sûr, là, c'est à ça que ça réfère d'abord, mais l'idée de ramasser, rassembler, trouver une espèce de point central où a lieu le son ou l'image, les mots. Et le travail de Jean-Pierre Aubé dans ce portfolio-là est très intéressant à ce titre-là parce qu'il travaille, lui, c'est un artiste et programmeur. Et il crée des installations sonores, des vidéos à partir de données qu'il va récupérer de centrales électriques ou d'autres signaux qui viennent de phénomènes climatiques. Bref, à partir de ces ondes, de ces signaux, il crée des images. Et c'est ces images-là qu'on retrouve, quelques-unes d'entre elles, en tout cas dans notre numéro, des images superbes du cosmos, des images superbes d'autres planètes. On a l'impression parfois de se trouver sur Mars. Enfin, c'est très, très beau. Et pour accompagner ce portfolio-là, on a aussi le texte de Sylvain Campeau qui présente justement le travail de Jean-Pierre Aubé, de ses expérimentations, de ses expositions à travers le monde, là, avec cette lecture-là de l'univers, cette lecture qu'il fait. Et en écho à tout ça, bien sûr, on a le reste de nos textes. On a notamment un très beau texte de Nicole Brossard, qui est notre écrivaine en résidence. Je vais vous lire, j'avais envie de vous lire le premier paragraphe. Et on est justement dans cette idée d'onde et d'oscillation. Certains jours, je m'étonne de la non-résonance des mots. Ils sont là, bien ordonnés, phrases fluides. Il suffit de suivre, mais cela me paraît trop prévisible ou convenable. Pourquoi tout semble-t-il alors imparfait, par-ci, par-là, pas assez simple, moi, mon enfance, un paysage et l'alphabet? On dirait un entrepôt d'émotions et de sensations surexposées, appelant une surproduction d'anecdotes et de vie en série. Et malgré tout, lumière, comme tu dis, ou bleu de mai, parfait, qui rassemble les pensées, anime le vaste univers prêt à jaillir de nos poitrines.
0: C'est magnifique.
1: C'est magnifique ce que fait Nicole Brossard. Et ici, elle est en résidence, donc comme on l'a déjà mentionné, elle est là pendant 3 numéros. Ça, c'est le deuxième texte. Et elle explore effectivement dans ces textes-là, toute sa pensée s'ouvre. Déjà, on est avec Nicole Brossard du côté des idées, de l'abstraction, mais aussi du corps et de la vie. Et ce texte en est un très, très bel exemple.
0: Je t'écoute maintenant parler de la section poèmes.
1: Oui, on a une belle section poèmes dans ce numéro-là. C'est un numéro qui comporte 8 textes de poètes. On a Félix Villeneuve. Félix Villeneuve, qui est poète et écrivain, qui est aussi président du PEN, Québec.
0: Oui, c'est vrai.
1: C'est un auteur engagé aussi dans la vie littéraire. On a un texte d'Alexis Rodrigue Lafleur, Aurélie Despées, Maud et Héloïse qui signe « Ailleurs est une promesse », c'est très beau aussi. Cédric Trahan, Là où la Terre devient réseau, on est dans un texte avec les éléments. Il travaille avec les éléments, c'est aussi fort intéressant. Et Robert Hébert signe Prémisse. Robert Hébert, là, qui est aussi un auteur reconnu, qui publie essais et poésie. Du côté de l'essai, notre autre rubrique, un très beau carnet de Jean-Claude Brochu. Jean-Claude Brochu qui se désigne comme un voyageur immobile. Donc, c'est intéressant aussi de parcourir sa pensée. Là, c'est une belle aventure. On a évidemment des récits. On a aussi un monologue de Daniel Canty dans notre section théâtre, un monologue très intéressant, je vous invite à le lire, là, c'est vraiment passionnant. Et enfin, dans ce numéro-là, ce qui le caractérise également, c'est un entretien de Gérald Godet avec la poète et essayiste Louise Dupré. Très bel entretien qui, cette fois, aborde un roman de Louise Dupré qui s'intitule « L'homme au camion ». Un roman qui met en scène la vie, en fait, ce qu'elle a pu retracer de la vie de son père. Mmh. Donc, on est dans la fiction, on est dans l'intime, on est dans cette parole-là qui se déploie dans la reconnaissance des souvenirs par rapport au père. C'est vraiment magnifique. C'est un roman très, très beau. Et dans l'entretien, évidemment, ben, tous les deux discutent d'écriture, de vie, de travail, justement, d'orfèvrerie quand on est dans la fabrication d'un récit. C'est très intéressant.
0: Effectivement. Ben voilà, donc, pour ce tour d'horizon.
1: Merci beaucoup, René. Au plaisir.
0: Au revoir.

Eh bien voilà, c'est ainsi que se termine cet autre rendez-vous littéraire auquel nous vous convions à chaque semaine, le Cochocho. J'ai déjà hâte de vous retrouver la semaine prochaine parce que vous aurez l'occasion d'entendre une émission spéciale consacrée à la littérature acadienne, alors que j'ai eu la joie d'enregistrer l'émission à l'occasion du Salon du livre d'Edmundston. Les gens du Salon m'ont accueilli à bras ouverts et je garde un très très beau souvenir de ce passage au Nouveau-Brunswick. D'ici là, je vous souhaite la plus belle des semaines et surtout, les plus belles lectures.

Encore une fois cette semaine, je vous diffuse que le meilleur de la musique latine. Cette passion qui m'habite dans l'émission Hola. Mon nom est Dominique Hudson et je vous souhaite la bienvenue sur toutes les radios.

Et nous allons aller ailleurs dans l'émission Hola. Pour ceux qui connaissaient pas Luis Fonsi avant, Despacito, il avait une grande carrière déjà, mais il a surtout une extraordinaire voix. Voici No Me Doy Por Vencido. Dans l'émission Hola, sur toutes les radios communautaires du Québec, voici Luis Fonsi.

Dans l'émission Hola, une grande voix n'entend pas l'autre. Voici après Louis Fonsi, Mark Anthony. C'est mon préféré, je l'avoue. Comment finir une émission mieux qu'avec Mark Anthony? J'ai pas trouvé encore. Le voici avec la chanson thème du film El Cantante. El Cantante. Un film que j'ai pas encore vu. Que je me promets de voir depuis au moins 10 ans. Bon, on manque de temps. Mais allons écouter Mark Anthony dans l'émission Hola sur

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1: Il est 6h45 sur les ondes de Flow 96.5. Bienvenue dans Deux crèmes un sucre. J'espère que vous allez bien, que vous avez passé un excellent mercredi et que là, on se tourne vers la fin de la semaine. Hein. On regarde ça aller puis on se dit que c'est beaucoup plus proche qu'au début de la semaine, avec raison. Quel indice de fin de semaine? Qu'est-ce qui nous donne l'indice que nous sommes rendus vers la fin de la semaine? Voilà. 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Voilà donc pour ceci, petit point météo. 9 degrés présentement dans Rimouski-Métis. On annonce 12 au maximum aujourd'hui avec 40% de possibilité d'averse. Pour ce soir et pour cette nuit, il fera 5 degrés avec 40% de possibilité d'averse. Vendredi, il fera 12 et un ciel qui se dégagera. Et pour la nuit, 6 degrés avec un ciel dégagé. Voilà donc, on s'en va dans le vif du sujet aux éphémérides. On commence avec les anniversaires de décès, puisque le 14 mai 1998, une voix immense qui a marqué l'histoire de la chanson, Frank Sinatra, est décédé. Voilà, voix immense, ces chansons qui résonnent encore aujourd'hui. My Way, New York et j'en passe là. Je pourrais continuer comme ça pendant plusieurs minutes. Mais voilà, donc Frank Sinatra qui célèbre donc son 28e anniversaire de décès. Par la suite, le 14 mai 1643, Louis XIII meurt au terme d'un règne qui a profondément façonné la France. Trois siècles plus tard, presque jour pour jour, en 1948, moment fondateur au Moyen-Orient, la proclamation de l'État d'Israël. Par la suite, cinq ans plus tard, le 14 mai 1953, un autre jalon important apparaît dans le paysage médiatique de la France avec la parution du premier numéro du journal L'Express. Par la suite, si on passe côté sport, en 1933, l'Olympique de Lille, l'Olympique Lillois, est la première équipe de soccer à devenir championne de France, parce que c'est cette année-là que le championnat français de soccer a été instauré. Voilà donc pour les éphémérides du jour, 6h48. On passe à la météo ainsi qu'en pause commerciale et par la suite, il y aura de la musique et les nouvelles d'Alphonse. Dans Rimouski, la Métis, présentement c'est 9 degrés, on prévoit 12 au maximum aujourd'hui, 40% de possibilité d'averse pour ce soir et pour cette nuit, il fera 5, et 40% de possibilité d'averse. Vendredi, 12 degrés avec un ciel dégagé, pour la nuit, 6 degrés avec un ciel dégagé, toujours ensoleillé samedi avec, attachez votre ceinture, 21 degrés au thermomètre. Vous avez bien entendu, 11 degrés pour la nuit, avec 60% de possibilité d'averse. Pour dimanche, il fera 14, avec 60% de possibilité d'averse. 5 degrés pour la nuit, avec un ciel dégagé. Lundi, 14 avec du soleil, et pour la nuit, 8 degrés, avec 60% de possibilité d'averse. Il est 6h49.
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0: Bonjour à toutes et à tous, bienvenue à votre bulletin de nouvelles régionales sur Flow 96.5. Ici, Alphonse Logo au micro. Le 6 juin prochain, dans au moins 6 municipalités de la Métis, il est prévu un grand nettoyage des berges. C'est à l'initiative de l'organisme Ecomitis, qui n'est d'ailleurs pas sa première. Les 6 municipalités concernées sont Montjoly, Sainte-Luce, Sainte-Angèle, Grand-Métis, Sainte-Flavie et Saint-Gabriel. Reportage Hubert Théberge.
1: L'événement est organisé par Ecomitis et propose aux bénévoles de se mobiliser pour ramasser les déchets le long des berges et des routes ainsi que de plusieurs parcs publics. Madame Marie-Claude Hamel, directrice d'Ecomitis, nous parle de l'initiative.
2: Alors, le 6 juin, à 9h, Sainte-Luce, c'est à 13h, mais à 9h, il y a à Sainte-Flavie, au stationnement de l'église, à Montjoly, au parc sur le Brun, Saint-Gabriel, le stationnement de l'église, le point de rencontre, Saint-Angèle, c'est au centre culturel, Grand-Métis, garage municipal, au parc régional de la Rivière-Métis, c'est à Pointe-Métis, à l'entrée des jardins. Ça va être dans les secteurs adjacents à ces points-là que ça va être nettoyé.
1: Depuis 2020, les opérations nettoyage d'Ecomitis ont rassemblé plus de 834 bénévoles et permis de nettoyer plus de 9000 kilos de matière résiduelle. Madame Marie-Claude Hamel nous parle de l'objectif de la collecte du 6 juin prochain.
2: Écoutez, si on peut aller entre 100 et 150 participants, là, c'est ce qu'on a eu l'année passée puis les années précédentes. Puis pour ce qui est du nombre de matières résiduelles, c'est sûr qu'on couvre de plus en plus d'un large secteur, fait que c'est ça qui est positif, là, fait que le nombre de déchets amassés demeure similaire. Là. L'année passée, on avait 1800 kilos de ramassés, alors cette année, c'est un peu solidé. Là.
1: L'organisme Ecomitis a pour mandat de sensibiliser la population à la protection dans l'environnement et nous avons questionné Mme Hamel si elle avait perçu une amélioration depuis 2020 au niveau de la quantité de déchets que les gens jettent dans les endroits publics de la région.
2: C'est sûr que des fois, c'est enrageant de voir que sur les bords de route, il y a toujours comme un ajout de chaque année de verres de Tim Hortons, de McDonald's, etc. Là. Mais il y a quand même une amélioration, là, par exemple, au parc du Gros-Lebrun ou proche de la Bénétis. Il y a des déchets qu'on voit plus, les gens vont plus déposer des dépotoirs clandestins. Là. Souvent, là, c'est la marée qui ramène des déchets ou, ben, comme je vous ai dit, les usagers de la route qui lancent des déchets de leur fenêtre. Là, fait que ça, l'importance de l'événement.
1: C'était Hubert Théberge de Flow FM pour le programme IGL.
0: Parlant toujours du nettoyage, les athlètes du Select Basketball Division 2 de l'école Paul Hubert ont tronqué leur ballon pour des sacs de ramassage le 9 mai dernier. Pour une 5e année consécutive, ils ont participé à une vaste opération de nettoyage à Rimouski en s'associant à la mission 1000 tonnes, soutenue par plusieurs partenaires, notamment TELUS, BMR et la Banque Nationale. Cette journée de mobilisation a permis de retirer un total de 1786 16 kilos de déchets de la nature en seulement quelques heures. Pour l'organisation, l'impact de cette initiative dépasse largement la collecte des détritus. Dans un communiqué, elle affirme que cette opération enseigne le leadership environnemental aux jeunes, favorise l'esprit d'équipe et soutient le financement du sport de haut niveau en milieu scolaire. La saison 2026-2027 s'annonce riche pour l'Orchestre symphonique de l'Estuaire. En conférence de presse ce mardi, en son siège à Rimouski, la directrice de l'orchestre, Catherine Savane-Massicotte, et la chef de l'orchestre et directrice artistique, Léa Moisson-Perrier, ont dévoilé la programmation de cette 32e saison. On note pour l'essentiel que l'Orchestre symphonique de l'Estuaire présentera au public 4 concerts réguliers et 2 concerts hors saison. Et pour la 4e fois, la saison se déroulera sous la coordination de la chef d'orchestre et directrice artistique Léa Moisson-Perrier autour du thème « Ensemble au cœur de l'OSE ». Je vous propose de l'écouter ici. Elle nous explique que l'OSE mettra en lumière toute la richesse expressive du répertoire symphonique pour vibrer les cœurs.
3: Ensemble au cœur de l'OSE, dans une saison qui va entre audace et tradition. Ensemble au cœur de l'OSE parce qu'on continue de valoriser le talent d'ici. On a notre violon solo, Daphné Bourbonnais, qui est originaire de Rimouski, qui va jouer un concerto composé par Florence Tremblay, qui est aussi originaire de Rimouski. Toutes les deux ont étudié au conservatoire de Rimouski. Aussi au cœur de l'OSE parce qu'on est au cœur du répertoire qui nous accompagne depuis les débuts. Donc, symphonie de Mozart, symphonie de Beethoven, Mendelssohn, c'est du répertoire qui nous accompagne depuis les débuts et qu'on va rejouer encore une fois cette année. c'est une de nos valeurs très importantes qui fait vraiment partie de notre mission de mettre de l'avant les artistes d'ici, comme par exemple David Jalbert, le pianiste qui va revenir en décembre, ou la soprano Magalis Marialdez qui va venir chanter en avril avec nous.
0: Durant toute cette saison, les projecteurs seront orientés sur plusieurs compositeurs et compositrices québécois et québécoises. Nous avons demandé donc à Léa Mansamperier de nous dire quel sera son événement coup de cœur de la saison.
3: J'aime chacun des concerts, mais il y a une des pièces que j'ai particulièrement hâte de jouer, c'est la 5e symphonie de Vaughan Williams. Symphonie vraiment particulière, dans une ambiance qui est très paisible, mais extrêmement grandiose à la fois. Ça va être au concert Devenir Fleuve de novembre. Il y a aussi les chants de gorge que j'ai très hâte de découvrir avec les chanteuses inuites qui vont venir jouer aussi au concert de novembre Devenir Fleuve. Mais oui, le Vaughan Williams, je pense que ce serait peut-être la pièce que j'ai le plus hâte de me plonger dedans avec l'orchestre.
0: Et puis le club Richelieu de Rimouski Est a offert ce 12 mai un don de $500 à l'association du baseball mineur de Rimouski. Cette association œuvre à favoriser le développement du baseball chez les jeunes avec actuellement 230 joueurs et joueuses âgés de 4 à 18 ans comme clientèle. Considérée comme la référence pour la participation et le développement des jeunes en baseball dans la région de Rimouski, l'association du baseball mineur de Rimouski adhère à la mission du Baseball Québec afin de créer les conditions optimales de réussite et offrir une expérience positive pour tous les passionnés de baseball. C'est donc conscient de cette mission que le club Richelieu de Rimouski et tous ses membres ont posé ce geste de fierté pour aider les jeunes de la région de Rimouski à se développer et à poursuivre leurs rêves. Ce sera donc tout pour ce bulletin de nouvelles. Merci de l'avoir suivi. 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
4: Bonjour, ici Karine Matheux. Voici les informations. Le sommet entre les présidents américains et chinois s'est ouvert aujourd'hui à Pékin sous le signe de la prudence diplomatique. Donald Trump et Xi Jinping ont affiché un ton conciliant devant les caméras, mais la Chine a rapidement rappelé que Taïwan demeure, selon elle, la question la plus sensible dans les relations entre les deux puissances. Par ailleurs, toujours sur la scène internationale, des négociateurs israéliens et libanais retentent un rapprochement à Washington. Ils vont se retrouver dans la capitale américaine à quelques jours de l'expiration du cessez-le-feu en vigueur depuis près d'un mois. Ce sera leur troisième rencontre depuis le début de la guerre. Et l'Ukraine a été la cible d'une attaque de la Russie pour une deuxième nuit de suite. Selon Kiev, plus de 700 drones et missiles ont été lancés. L'offensive a fait au moins un mort et une trentaine de blessés. Le président ukrainien Volodymyr Zelensky a affirmé que des opérations de sauvetage étaient en cours. Ces attaques surviennent après l'expiration d'une trêve de 3 jours. Au pays maintenant, Ottawa veut augmenter la production d'électricité au pays. Le gouvernement Carney va présenter aujourd'hui une nouvelle politique pour que le Canada en produise davantage. Le gouvernement souhaite en fait doubler la capacité de production d'électricité et espère ainsi réduire les factures d'énergie des ménages canadiens. Pendant ce temps, le Bloc québécois dénonce l'entente conclue entre Ottawa et l'Alberta pour augmenter le prix des crédits carbone à $130 la tonne d'ici 2040 au lieu de $170 la tonne d'ici 2030. La formation estime que cette nouvelle cible constitue un recul sur les politiques environnementales canadiennes. Voilà, c'était les informations.

0: Présentement, il fait 10 degrés avec 12 au maximum aujourd'hui. 40 % de possibilité d'averse pour ce soir et pour cette nuit. Il fera 5 et 40 % de possibilité d'averse. Pour demain, vendredi, il fera 12 degrés avec un ciel dégagé. Pour la nuit, 6 avec un ciel dégagé. Toujours 21 gros degrés samedi au thermomètre avec un ciel ensoleillé. Pour la nuit, il fera 11 degrés avec 60 % de possibilité d'averse. Pour dimanche, on parle de 14 et de 60 % de possibilité d'averse. Et pour la nuit, 5 degrés avec un ciel dégagé. Lundi, 14 et du soleil. Pour la nuit, 8 avec 60 % de possibilité d'averse. Pour mardi, 15 degrés avec 60 % de possibilité d'averse. Et pour la nuit, 10 degrés, toujours avec 60 % de possibilité d'averse. 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
1: 7h19 sur les ondes de Flow 96.5. Bienvenue dans le crème un sucre. J'espère que vous allez bien. J'espère que vous passez une belle journée jusqu'à date. Une belle matinée, en fait, jusqu'à date. Il est même pas 7h30 encore. Bref, comment ça va se passer pour nous autres? Dans quelques instants, on se jase d'actualité. On va également jaser sport vers 7h30. Dans l'heure de 8h, on va également jaser avec Lydia Deschaines. Donc, ne manquez surtout pas ça. Voilà, je vous envoie en pause commerciale et en musique. C'est Marc Dupré qui s'en vient. D'ailleurs, Marc Dupré est à la salle Desjardins-Télus ce soir pour un spectacle de sa tournée. Donc, j'y serai. Donc, si jamais vous voulez me faire un petit coucou, vous viendrez si vous me croisez. 7h20, pause commerciale, musique au retour. On jase actualité.
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Il est 7h24 sur les ondes de Flow 96.5. Et l'ancien PFK de Rimouski deviendrait un consigne-action. Il y a eu des rumeurs.

des derniers jours pour empêcher l'accès à l'intersection de l'avenue Rouleau et du boulevard René Lepage. En novembre dernier, c'est l'entrepreneur général de Saint-Arsène qui avait accès, qui était, qui était

qui avait acquis, oui, l'ex-PFK, fermé depuis janvier 2023. Son président, David Dubé, indiquait travailler activement sur un projet concernant le site, qui ne pouvait pas encore dévoiler les détails à l'époque. Depuis 2024, le réseau de consignation évolue d'un modèle traditionnel de retour chez les détaillants, un modèle hybride incluant des points de retour indépendants dotés de nouveaux équipements performants afin de récupérer de plus grandes quantités de contenants consignés de façon rapide et efficace. Depuis le 1er mars 2025, tous les contenants de boissons prêts à boire en plastique de 100 ml à 2 litres font partie intégrante du système de consigne. Les bouteilles de plastique d'eau pétillante, de jus, de boissons style Powerade ou Gatorade, de lait, de spiritueux sont désormais consignés. Les bouteilles de vin et de spiritueux ainsi que les cartons de lait de jus suivront. Les cartons de lait et de jus, oui, suivront lors d'une troisième phase à partir du 1er mars 2027. Voilà pour ça. On mentionne justement, je vous parlais de Starbucks tout à l'heure, dans l'article du soir.ca, la chaîne Starbucks aurait été intéressée à s'établir là également. Donc voilà, ce sera donc partie remise pour Starbucks à Rimouski. 10h26, on s'en va en musique. Au retour, on jase de sport. Cinquième match de la série Canadien Sabre ce soir au KeyBank Center de Buffalo. Je m'attends à tout un match, et ce de la part des deux équipes. Je crois qu'on aura droit au meilleur match de la série jusqu'à date. Aucune équipe veut tirer de l'arrière 3-2. Surtout en retournant au Centre Bell, je crois que les Sabres vont sortir une grosse rencontre.

0: 7h31 sur les ondes de Flow 96.5. Le Canadien affronte les Sabres pour une cinquième fois ce soir en séries éliminatoires. Donc, comme je vous disais, avant de partir en pause, je m'attends à un gros match, et ce des deux équipes, parce que tu veux pas te retrouver derrière 3-2. Je trouve que c'est traître être derrière 3-2. Surtout qu'on retourne au Centre Bell. On sait, les Hurricanes sont en congé depuis un bon bout maintenant. Et les Hurricanes affronteront le Canadien ou les Sabres. Donc, à un moment donné, si ça se rend à 7, j'ai l'impression qu'on n'aura pas un grand repos et pour le Canadien et pour les Sabres là, dans une éventuelle confrontation face aux Hurricanes de la Caroline. Il y aura donc des avantages au moins dans le premier match pour l'équipe qui sortira de l'Atlantique. Mais là n'est pas le point. Là, on se concentre pas sur les Hurricanes de la Caroline. On doit se concentrer sur notre adversaire présentement, qui sont les Sabres de Buffalo pour le Canadien, qui doit absolument l'apporter ce soir. Le match 5 est un match crucial, c'est un match pivot. Le Canadien en première ronde avait gagné son match numéro 5 face au Lightning. Les Sabres avaient perdu le cinquième match face aux Bruins 2-1 en prolongation. Je pense que le Canadien pourra l'emporter. Le Canadien est une excellente équipe sur la route. Probablement l'une des meilleures équipes de toute la LNH sur la route. Je crois que le Canadien va le faire à Buffalo ce soir. Je pense que le Canadien finit ça à Montréal samedi. D'ailleurs, le match samedi a été décalé. Je sais bien qu'on n'est pas encore rendu là, mais n'est plus à 19h, mais à 20h. Notez bien l'heure. À 20h. Le match numéro 6 entre les Sabres et le Canadien a donc été déplacé. Pour ceux qui ne le savaient pas, à partir de la troisième ronde, et ce jusqu'à ce que la Coupe Stanley soit soulevée, toutes les rencontres sont disputées à 20h, heure de l'Est. Et on commence à partir de samedi, parce que je pense qu'on va essayer de commencer la troisième ronde le plus tôt possible. Et on prévoit peut-être que la série entre les Ducks et les Golden Knights se termine ce soir. Si c'est le cas, d'après moi, samedi soir, on aura droit à un match entre l'Avalanche et le gagnant de Ducks Golden Knights. S'il y a un match numéro 7, toutefois, ça se passe samedi à 17h entre les Ducks et les Golden Knights. On n'est pas encore rendu là toutefois, mais si les Knights l'emportent ce soir, l'impression qu'on va vouloir commencer ça samedi, la troisième ronde des séries. Une chose est sûre, c'est que on commence à avoir des journées pas de match dans la Ligue nationale de hockey. Vendredi et dimanche, oui, il y a pas de rencontre à l'affiche dans la Ligue nationale de hockey. Un peu plate pour les amateurs, je vous dirais, mais la Ligue nationale de hockey a fait son calendrier de cette façon. J'ai l'impression tout le temps que la série du Canadien est une série qui est en retard. Contre le Lightning, ça a duré jusqu'en 7 matchs. Il y a eu une seule série en 7 et ça a été celle-là d'ailleurs. Il y a même des séries de deuxième tour qui étaient déjà commencées quand le Canadien n'avait même pas fini sa première ronde. Et là maintenant, contre les Sabres, ben on était un match en retard tout le temps. Ça commence à être tannant cette affaire-là, mais c'est ce qui arrive quand tu te rends cette partie en première ronde. Canadien Sabres ce soir, la recette, la discipline. Discipline. Séparez ce mot-là comme vous voulez. Affichez-vous-le sur une pancarte. Il faut absolument que le Canadien le voie de Buffalo. Il faut que le Canadien reste discipliné. Ça, c'est la première des choses. Deuxième des choses, le Canadien doit être opportuniste. Je me souviens, en première ronde, je me souviens plus c'était quel match. C'était-tu le match numéro 4, justement? Peut-être. Et le Canadien avait fini comme 1-7 en avantage numérique. C'est la même chose qui s'est passée dans le match numéro 4. Le Canadien s'incline après avoir été 1-7 en avantage numérique. Et le Canadien, dans le cinquième match, avait joué un de ses meilleurs matchs de la série et avait battu le Lightning. Finalement, avait été opportuniste et tout ça. On pourrait peut-être voir le même scénario ce soir, du moins je l'espère, pour le Canadien contre les Sabres de Buffalo, qui eux aussi, évidemment, vont tenter de vaincre le Canadien et d'aller finir ça à Montréal samedi soir. Les Sabres savent maintenant qu'ils sont capables d'envoler une au Centre Bell. Voyons voir s'ils sont capables d'envoler plus d'une dans la même série. Voilà, 7h36, Ducks Golden Knights ce soir. Les hommes de John Tortorella peuvent disposer de ceux de Joel Quenneville. Avec une victoire, les Knights se sauveraient avec cette série-là en 6 parties. C'est au Honda Center d'Anaheim que ça se passe, cette rencontre-là. Moi, je pense que cette série-là va se rendre en 7. Je crois que les Ducks n'ont pas dit leur dernier mot et que les Golden Knights vont devoir attendre avant de rejoindre l'Avalanche du Colorado en finale de la conférence de l'Ouest. Parce que oui, l'Avalanche a finalement gagné hier. Quel match de hockey! Marcus Johansson, 34 secondes après le dépôt de la rondelle, ça donnait le ton pas mal. Nick Foligno, deux fois plutôt qu'une, mesdames et messieurs, en première période. Et ça, ça fait quoi? Ben, ça fait que le Wild a une avance de 3-0 après 20 minutes de jeu. Par la suite, ben, on se transporte en deuxième. Le Wild semble filer le parfait bonheur. Mais Parker Kelly ramène tout le monde à la réalité. Il marque son deuxième des séries et c'est 3-1 Wild. Aucun autre but en deuxième période. Ça va aller jusqu'en troisième que l'on devra attendre. Habile déviation d'ailleurs de Parker Kelly sur ce but. Jesper Wallstedt n'y pouvait absolument rien. Sinon, ben Jack Drury marque son deuxième but des séries éliminatoires. Il a dévié lui aussi un tir de Devontae. L'écart n'était plus que d'un but avec 3:33 à jouer. Vous connaissez l'Avalanche, vous connaissez les gros canons de l'Avalanche. Avec 1:23 à faire, Nathan MacKinnon. Qui d'autre que Nathan MacKinnon? Quel tir du Dog, de Nate Dog, pour créer l'égalité 3-3, 1:23 à faire. Impressionnant. Nathan MacKinnon qui marque pour aider son équipe à créer l'égalité. Il les envoie du moins en prolongation. Et tout peut arriver en surtemps. Même un but d'un ancien du Canadien, Brett Kulak, inscrit le but le plus important de sa carrière dans la Ligue nationale de hockey. Quelle passe de Martin Nečas, et Brett Kulak déjoue Jesper Wallstedt et c'en est fait du Wild. 4-3 en prolongation, la victoire de l'Avalanche. C'était la première fois depuis 2015 que le Wild passait le premier tour. Si on veut continuer ça, si on veut progresser dans les séries éliminatoires, ben le Wild n'aura pas le choix, devra à chaque année se buter à l'Avalanche et aux Stars s'ils veulent éventuellement se rendre plus loin dans les séries. Donc voilà des améliorations à faire, oui, du côté du Wild. Je crois que la profondeur a fait défaut, surtout en série. Je pense que le Wild n'a pas de problème côté joueur vedette. Côté profondeur, c'est là qu'on pourrait s'améliorer grandement du côté du Wild. Priorité numéro 1 sur le bureau de Bill Guérin, une prolongation de contrat à Quinn Hughes. Ce qui court dans les couloirs de la Ligue nationale de hockey, ce serait une prolongation de contrat de 3 ans avec Quinn Hughes, avec le Wild. Donc voilà pour ça. Sinon, ben Matthew Schaefer remporte le trophée Calder à l'unanimité, mesdames et messieurs. Ivan Demidov obtient le plus grand nombre de votes, de deuxième place devant Beckett Seneca. Jakub Dobesch termine au quatrième échelon du scrutin du trophée Calder. Oliver Kapanen a également obtenu des votes. Il est septième, si je ne m'abuse, au scrutin du trophée de la meilleure recrue de la saison régulière. D'autres options pour le Canadien pour gagner des trophées. Le trophée Frank Selke est remis au meilleur attaquant défensif de la saison. Nick Suzuki est nommé. Le trophée Lady Bing au joueur, oui, le plus gentilhomme de la saison. Cole Caulfield y est nommé. Et je pensais, moi, le trophée de Jim Gregory remis au meilleur directeur général de la saison. Mais non, Kent Hughes a été ignoré. Voilà pour ça. Je pense que ça fait le tour des nouvelles dans la Ligue nationale de hockey. Ah oui, ben les Maple Leafs ont congédié Craig Berube. John Shaker en avait assez. Même si dans la conférence de presse d'entrée pour John Shaker, mentionné que Craig Berube était l'homme de la situation. Il n'était pas pour dire on va le congédier, mange la colle, mon Craig. Mais non, voilà que Craig Berube n'a plus d'emploi dans la Ligue nationale de hockey. Je crois que ça prendra un certain temps avant qu'il s'en retrouve un, avec tout le respect que j'ai pour Craig Berube. Mais je crois justement que le Wild sont une équipe qui pourrait aspirer au service de Craig Berube. John Hines fait du bon travail avec le Wild, soyons bien francs, mais c'est pas un entraîneur que j'aime dans la Ligue nationale de hockey. Je crois que Craig Berube peut amener un aspect du jeu que le Wild n'a pas encore exploité au sein de sa formation. Je crois que éventuellement, si ça ne fonctionne plus avec John Hines, Craig Berube sera un candidat parfait pour entraîner le Wild du Minnesota. Il est 7h42. Dans Rimouski Métis, présentement, il fait 10 degrés. On prévoit 12 au maximum aujourd'hui avec 40% de possibilité d'averse. Ce soir, cette nuit, 5 degrés avec 40% de possibilité d'averse. Pour demain, vendredi, 12 degrés avec un ciel dégagé. Pour la nuit, 6 avec un ciel dégagé. Toujours samedi, il fera 21 beaux gros degrés sur le thermomètre. Pour la nuit, 11 et 60% de possibilité d'averse. Pour dimanche, on parle de 14 et de 60% de possibilité d'averse. Pour la nuit, 5 degrés avec un ciel dégagé. Et pour lundi, 14 avec un ciel ensoleillé. Pour la nuit, 8 degrés avec 60% de possibilité d'averse. Pour mardi, 15 avec 60% de possibilité d'averse. Et pour la nuit, 10 degrés avec 60% de possibilité d'averse. Il est 7h40. 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

0: à 7h47. Je vous lance une série de faits que vous ne connaissez probablement pas. On commence ça dans la botanique. Saviez-vous que techniquement, une banane est une baie? Selon la botanique, la banane est une baie, mais la fraise n'en est pas une. Les scientifiques déterminent ça selon la façon dont le fruit se développe. Et la pauvre fraise ne se soumet pas aux critères officiels. Savez-vous également qu'un nuage moyen peut peser plus de 500 tonnes? C'est cette grosse affaire blanche dans le ciel qui semble ne peser absolument rien, pèse en réalité 500 tonnes en moyenne. Il reste suspendu simplement parce que l'eau qu'il contient est répartie en milliards de minuscules gouttelettes tellement légères qu'elles flottent dans l'air. Par la suite, ben, savez-vous qu'il y a plus de façons de mélanger un jeu de cartes qu'il n'y a d'atomes sur la Terre? Un paquet de 52 cartes peut être arrangé de 8 suivi de 67 zéros façons différentes. C'est un chiffre tellement gigantesque que si chaque humain mélangeait un jeu de cartes chaque seconde depuis le début de l'univers, nous n'aurions même pas commencé à épuiser les possibilités. Il existe un endroit sur la planète où il pleut des poissons. Au Honduras, un phénomène appelé lluvia de peces, pluie de poissons, se produit parfois après de grosses tempêtes. Des centaines de petits poissons se retrouvent soudainement au sol. Les scientifiques pensent que des trombes marines aspirent les poissons avant de les relâcher plus loin. Par la suite, on parle un petit peu d'histoire. Pendant le plus longtemps que vous le pensez, les pyramides d'Égypte existaient déjà lorsque les mammouths étaient encore vivants. On imagine souvent les mammouths qui étaient bien avant toute chose. Eh bien, ils étaient en même temps que les pyramides. Ils existaient déjà lorsque les mammouths ont mis les pattes sur Terre. Petit détour maintenant par l'espace, alors que dans l'univers, il existe une planète où il pleut du verre. Vous avez bien entendu du verre, V-E-R-R-E, là, comme un verre d'eau. La planète HD 1897-33B connaît des vents atteignant plus de 8000 km à l'heure. Les scientifiques pensent que des particules de silicate y tombent comme une pluie de verre horizontale. Pas exactement l'endroit idéal pour oublier son parapluie, disons-le. Saviez-vous que vous n'aviez pas besoin d'être radioactif pour briller dans le noir? Parce que vous le faites déjà, on brille réellement dans le noir. Puisque techniquement, notre corps émet une très faible lumière biologique à pied, appelée bioluminescence humaine. Le problème, c'est qu'elle est environ 1000 fois trop faible pour être visible à l'œil nu. Donc nous sommes notre propre lampe de poche, techniquement, mais évidemment invisible à l'œil nu. 7h51, pause commerciale. Musique au retour, les nouvelles avec Alphonse.
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0: Et à tous, bienvenue à votre bulletin de nouvelles régionales sur Flow 96.5. Ici, Alphonse Logo au micro. Le 6 juin prochain, dans au moins 6 municipalités de la Métis, il est prévu un grand nettoyage des berges. C'est à l'initiative de l'organisme Ecomitis, qui n'est d'ailleurs pas sa première. Les 6 municipalités concernées sont Montjoly, Sainte-Luce, Sainte-Angèle, Grand-Métis, Sainte-Flavie et Saint-Gabriel. Reportage Hubert Théberge.
1: L'événement est organisé par Ecomitis et propose aux bénévoles de se mobiliser pour ramasser les déchets le long des berges et des routes ainsi que de plusieurs parcs publics. Madame Marie-Claude Hamel, directrice d'Ecomitis, nous parle de l'initiative.
2: Alors, le 6 juin à 9h, Sainte-Luce c'est à 13h, mais à 9h, il y a à Sainte-Flavie au stationnement de l'église, à Montjoly au parc du Ruisseau-Lebrun, Saint-Gabriel, le stationnement de l'église et le point de rencontre. Saint-Angèle, c'est le centre culturel. Grand-Métis, garage municipal. Au parc régional de la Rivière-Métis, c'est à Pointe-Métis, à l'entrée des jardins. Ça va être dans les secteurs adjacents à ces points-là que ça va être nettoyé.
1: Depuis 2020, les opérations nettoyage des Ecomitis ont rassemblé plus de 834 bénévoles et permis de nettoyer plus de 9000 kilos de matière résiduelle. Madame Marie-Claude Hamel nous parle de l'objectif de la collecte du 6 juin prochain.
2: Écoutez, si on peut aller entre 100 et 150 participants, là, c'est ce qu'on a eu l'année passée puis les années précédentes. Puis pour ce qui est du nombre de matières résiduelles, c'est sûr qu'on couvre de plus en plus d'un large secteur, fait que c'est ça qui est positif, là, fait que le nombre de déchets amassés demeure similaire. Là. L'année passée, on avait 1800 kilos de ramassés, alors cette année, c'est un peu solidé, là.
1: L'organisme Ecomitis a pour mandat de sensibiliser la population à la protection dans l'environnement et nous avons questionné Mme Hamel si elle avait perçu une amélioration depuis 2020 au niveau de la quantité de déchets que les gens jettent dans les endroits publics de la région.
2: C'est sûr que des fois, c'est enrageant de voir que sur les bords de route, il y a toujours comme un ajout de chaque année de verre, de Tim Hortons, de McDonald's, etc. Là. Mais il y a quand même une amélioration, là, par exemple, au parc du Gros-Lebrun ou proche de la Bénétis. Il y a des déchets qu'on voit plus. Si les gens vont plus déposer des dépotoirs clandestins. Là. Souvent, là, c'est la marée qui ramène des déchets ou, ben, comme je vous ai dit, les usagers de la route qui lancent des déchets de leur fenêtre. Là. Fait que c'est ça, l'importance de l'événement.
1: C'était Hubert Théberge de Flow FM pour le programme IGL.
0: Parlant toujours du nettoyage, les athlètes du Select Basketball Division 2 de l'école Paul Hubert ont tronqué leur ballon pour des sacs de ramassage le 9 mai dernier. Pour une 5e année consécutive, ils ont participé à une vaste opération de nettoyage à Rimouski en s'associant à la mission 1000 tonnes, soutenue par plusieurs partenaires, notamment TELUS, BMR et la Banque Nationale. Cette journée de mobilisation a permis de retirer un total de 1785 16 kilos de déchets de la nature en seulement quelques heures. Pour l'organisation, l'impact de cette initiative dépasse largement la collecte des détritus. Dans un communiqué, elle affirme que cette opération enseigne le leadership environnemental aux jeunes, favorise l'esprit d'équipe et soutient le financement du sport de haut niveau en milieu scolaire. La saison 2026-2027 s'annonce riche pour l'Orchestre symphonique de l'Estuaire. En conférence de presse ce mardi, en son siège à Rimouski, la directrice de l'orchestre Catherine Savane-Massicotte et la chef de l'orchestre et directrice artistique Léa Moisson-Perrier ont dévoilé la programmation de cette 32e saison. On note pour l'essentiel que l'Orchestre symphonique de l'Estuaire présentera au public 4 concerts réguliers et 2 concerts hors saison. Et pour la 4e fois, la saison se déroulera sous la coordination de la chef d'orchestre et directrice artistique Léa Moisson-Perrier autour du thème « Ensemble au cœur de l'OSE ». Je vous propose de l'écouter ici. Elle nous explique que l'OSE mettra en lumière toute la richesse expressive du répertoire symphonique pour vibrer les cœurs.
3: Ensemble au cœur de l'OSE, dans une saison qui va entre audace et tradition. Ensemble au cœur de l'OSE parce qu'on continue de valoriser le talent d'ici. On a notre violon solo, Daphné Bourbonnais, qui est originaire de Rimouski, qui va jouer un concerto composé par Florence Tremblay, qui est aussi originaire de Rimouski. Toutes les deux ont étudié au conservatoire de Rimouski. Aussi au cœur de l'OSE parce qu'on est au cœur du répertoire qui nous accompagne depuis les débuts. Donc, symphonie de Mozart, symphonie de Beethoven, Mendelssohn, c'est du répertoire qui nous accompagne depuis les débuts et qu'on va rejouer encore une fois cette année. c'est une de nos valeurs très importantes qui fait vraiment partie de notre mission de mettre de l'avant les artistes d'ici, comme par exemple David Jalbert, le pianiste qui va revenir en décembre, ou la soprano Magalis Marialdez qui va venir chanter en avril avec nous.
0: Durant toute cette saison, les projecteurs seront orientés sur plusieurs compositeurs et compositrices québécois et québécoises. Nous avons demandé donc à Léa Mansamperier de nous dire quel sera son événement coup de cœur de la saison.
3: J'aime chacun des concerts, mais il y a une des pièces que j'ai particulièrement hâte de jouer, c'est la 5e symphonie de Vaughan Williams. Symphonie vraiment particulière, dans une ambiance qui est très paisible, mais extrêmement grandiose à la fois. Ça va être au concert Devenir Fleuve de novembre. Il y a aussi les chants de gorge que j'ai très hâte de découvrir avec les chanteuses inuites qui vont venir jouer aussi au concert de novembre, Devenir Fleuve. Mais oui, le Vaughan Williams, je pense que ce serait peut-être la pièce que j'ai le plus hâte de me plonger dedans avec l'orchestre.
0: Et puis le club Richelieu de Rimouski Est a offert ce 12 mai un don de $500 à l'association du baseball mineur de Rimouski. Cette association œuvre à favoriser le développement du baseball chez les jeunes avec actuellement 230 joueurs et joueuses âgés de 4 à 18 ans comme clientèle. Considérée comme la référence pour la participation et le développement des jeunes en baseball dans la région de Rimouski, l'association du baseball mineur de Rimouski adhère à la mission du Baseball Québec afin de créer les conditions optimales de réussite et offrir une expérience positive pour tous les passionnés de baseball. C'est donc conscient de cette mission que le club Richelieu de Rimouski et tous ses membres ont posé ce geste de fierté pour aider les jeunes de la région de Rimouski à se développer et à poursuivre leurs rêves. Ce sera donc tout pour ce bulletin de nouvelles. Merci de l'avoir suivi. 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
4: Bonjour, ici Karine Matheux. Voici les informations. Le sommet entre les présidents américains et chinois s'est ouvert aujourd'hui à Pékin sous le signe de la prudence diplomatique. Donald Trump et Xi Jinping ont affiché un ton conciliant devant les caméras, mais la Chine a rapidement rappelé que Taïwan demeure, selon elle, la question la plus sensible dans les relations entre les deux puissances. Par ailleurs, toujours sur la scène internationale, des négociateurs israéliens et libanais retentent un rapprochement à Washington. Ils vont se retrouver dans la capitale américaine à quelques jours de l'expiration du cessez-le-feu en vigueur depuis près d'un mois. Ce sera leur troisième rencontre depuis le début de la guerre. Et l'Ukraine a été la cible d'une attaque de la Russie pour une deuxième nuit de suite. Selon Kiev, plus de 700 drones et missiles ont été lancés. L'offensive a fait au moins un mort et une trentaine de blessés. Le président ukrainien Volodymyr Zelensky a affirmé que des opérations de sauvetage étaient en cours. Ces attaques surviennent après l'expiration d'une trêve de 3 jours. Au pays maintenant, Ottawa veut augmenter la production d'électricité au pays. Le gouvernement Carney va présenter aujourd'hui une nouvelle politique pour que le Canada en produise davantage. Le gouvernement souhaite en fait doubler la capacité de production d'électricité et espère ainsi réduire les factures d'énergie des ménages canadiens. Pendant ce temps, le Bloc québécois dénonce l'entente conclue entre Ottawa et l'Alberta pour augmenter le prix des crédits carbone à $130 la tonne d'ici 2040 au lieu de $170 la tonne d'ici 2030. La formation estime que cette nouvelle cible constitue un recul sur les politiques environnementales canadiennes. Voilà, c'était les informations.

0: Métis, il fait présentement 11 degrés, avec 12 au maximum aujourd'hui, 40% de possibilité d'averse. Pour ce soir ainsi que pour cette nuit, il fera 5 et 40% de possibilité d'averse. Pour vendredi, on parle de dégagement et de 12 degrés. Pour la nuit, 6 avec un ciel dégagé. Pour samedi, on parle de 21 degrés avec du soleil. Et pour la nuit, 11 avec 60% de possibilité d'averse. Pour dimanche, il fera 14 et 60% de possibilité d'averse. Pour la nuit, 5 degrés avec un ciel dégagé. Pour lundi, 14 degrés avec du soleil. Et pour la nuit, 8 degrés avec 60% de possibilité d'averse. Il est 8h10, Paris Mousquet la Métis.
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0: Il est 8h17 sur les ondes de Flow 96.5. Bienvenue dans Le Crème un sucre, maintenant dans l'heure de 8h. Ce qui va se passer, ben, petite interlude musicale après cette pause commerciale. Au retour, bulletin de sport. Et par la suite, leader des chaînes nous jase immobilier. Ne manquez surtout pas ça vers les 8h33. Il est 8h17.
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Le Canadien reprend l'action ce soir au KeyBank Center de Buffalo pour le cinquième match de sa série de deuxième tour. Les Sabres, qui ont volé un match au Centre Bell lors du quatrième, sont donc affamés de retourner au Centre Bell en avant 3-2. Dans sa série de premier tour, c'est le Canadien qui avait gagné le crucial match numéro 5 pour éventuellement vaincre le Lightning en cette partie. De leur côté, les Sabres s'étaient inclinés 2-1 en prolongation lors du cinquième match de leur série contre les Bruins. Et avec la performance des Sabres au dernier match, il ne devrait pas y avoir trop de changements du côté de Lindy Ruff. Ce qui veut donc dire que nous devrions voir Ukko-Pekka Luukkonen défendre la cage des siens pour un deuxième match consécutif. Nous devrions également voir Konstantinos et Luke Shen dans la formation de Buffalo. Du côté du CH, l'option Brandon Gallagher est toujours là pour envoyer un électrochoc à l'équipe. Le Canadien se donnerait une sérieuse option sur la série en gagnant la cinquième partie. Il y a un autre match à l'affiche ce soir dans la Ligue nationale de hockey. Les Golden Knights affrontent les Ducks. Les hommes de John Tortorella, eux, ont gagné le cinquième duel entre les deux équipes. Ils mettent donc 3-2 et ont la chance d'envoyer les Ducks en vacances. Le match est au Honda Center d'Anaheim, ce qui pourrait être le dernier match des Ducks à la maison. Et sinon, nous avions droit à un affrontement hier, et le Wild croyait bien survivre un match de plus, alors qu'après une période, c'était 3-0 pour eux. Marcus Johansson et Nick Foligno, deux fois, ont fait vibrer les cordages pour le Wild. Mais l'Avalanche n'a pas terminé au premier rang de la LNH pour rien. Parker Kelly inscrit son équipe au pointage en deuxième période pour faire 3-1. Et en troisième, Jack Drury inscrit son deuxième but des séries pour réduire l'écart à un seul but. Et avec 1 minute 23 à faire, qui d'autre que Nathan MacKinnon pour créer l'égalité?

0: envoyé tout le monde en prolongation et lors du temps supplémentaire. C'est un ancien du Canadien qui va marquer. Brett Kulak marque son premier but des séries grâce à une superbe passe de Martin Nečas. Il a donc déjoué Valsted et l'Avalanche se taille une place dans le carré d'as. La troupe de Jared Bednar dispose donc du Wild en 5 petites parties. Ils auront donc un repos bien mérité pour leur 3e ronde qui se disputera soit contre les Golden Knights de Vegas ou contre les Ducks d'Anaheim. Sinon, côté trophée de la LNH, le gagnant du trophée Calder est maintenant dévoilé. Ce n'était pas une surprise pour personne. Le défenseur de 18 ans des Islanders de New York, Matthew Schaefer, est le récipiendaire à l'unanimité du trophée remis à la meilleure recrue de la saison de la LNH. En 82 parties, il a récolté 59 points, dont 23 buts, ce qui augure bien pour le reste de la carrière du premier choix de l'encamp 2025 de la LNH. Il a devancé Ivan Demidov au 2e rang et Beckett Seneca au 3e. Le gardien du CH, Jakub Dobesch, termine 4e au scrutin du Calder et Oliver Kapanen a lui aussi obtenu des votes. Il se classe dans le top 10. Le Canadien a d'autres occasions de mettre la main sur des trophées, notamment Nick Suzuki pour le trophée Frank Selke, remis au meilleur attaquant défensif de la saison, et Cole Caulfield pour le trophée Lady Bing, remis au joueur le plus gentilhomme de la Ligue. Puisque Kent Hughes a finalement été ignoré pour le trophée Jim Gregory, remis au meilleur directeur général de l'année. Sinon, toujours dans le circuit Batman, les Maple Leafs de Toronto sont en grand changement. Le nouveau directeur général John Chayka en a eu assez de Craig Berube. Il lui a montré la porte de sortie. Engagé le 17 mai 2024, Berube a terminé à Toronto avec une fiche de 84 victoires, 62 défaites et 18 défaites en supplémentaire, remportant la division Atlantique en 2025 avant de rater les séries en 2026. Ce qui lui aura au final coûté son poste, même si grâce à ça, les Maple Leafs repêcheront premier au total. Dans la LHJMQ, nous avions droit au 4e match de la finale du trophée Gilles Courteau. Et encore une fois, cette série ne nous a pas déçus. Les domiciliés, les Saguenayens de Chicoutimi, ont pris une avance de 3-1. Mais les Wildcats ne sont pas champion du trophée Gilles Courteau pour rien. 3 buts sans riposte ont finalement donné la victoire aux Wildcats. La troupe de Gardiner McDougall crée donc l'égalité. 2 buts et une passe pour Gabe Smith. Il a marqué ses 17 et 18e buts des séries. Un but également pour l'ancien défenseur de l'Océanique, Evan Despatie. Le Rimouskois Maxime Massé a obtenu une mention d'aide sur le but de son capitaine Emmanuel Vermette. La 5e confrontation de la finale du trophée Gilles Courteau, ça se passe vendredi soir du côté du Avenir Center de Moncton. C'était Émile Clouin pour vos sports.
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0: 8h34 sur les ondes de Flow 96.5. Elle est au bout du fil. Lydia Deschaines est chroniqueuse immobilière sur nos ondes. Elle est courtière immobilière dans la vie. Salut Lydia.
2: Bonjour, ça va bien?
0: Ça va bien toi-même?
2: Oui, merci beaucoup.
0: Tu voulais nous jaser de quoi ce matin?
2: En fait, ce matin, je vous parle d'une condition. On sait qu'à un moment donné, on avait fait le tour de plusieurs conditions qui pouvaient se trouver sur une promesse d'achat. Financement, inspection, conditionnel de vente de maison. Et ce matin, je veux vous parler d'une condition qui peut se manifester aussi, une demande en fait, de la part du financement, qui est l'évaluation marchande par un évaluateur agréé.
0: OK. Quand tu fais évaluer ta maison, c'est pas nécessairement par un évaluateur agréé?
2: Non, exactement. Nous, en fait, on est courtier immobilier. Les courtiers immobiliers ne peuvent pas prétendre faire une évaluation marchande parce qu'on n'a pas le diplôme en conséquence, OK? Nous, ce qu'on doit faire, on ne doit pas mélanger les mots, c'est une analyse comparative du marché. Analyse comparative, c'est que j'ai un logiciel avec lequel je vais aller chercher les comparables vendus normalement assez récemment pour que ce soit valide, hein, parce qu'on sait que le marché est toujours évolutif. Et à partir de ça, on va faire une analyse comparative du marché pour dire au client, voici le prix que j'estime qui pourrait être approprié pour mettre en marché votre propriété. OK? Ça, c'est notre rôle à nous comme courtier, c'est vraiment de mettre la maison en vente. Un évaluateur agréé qui va faire une évaluation marchande, est mandaté la majorité du temps par le financement. Le financement, lui, qu'est-ce qu'il veut s'assurer? C'est que si jamais il y a une reprise de finances, si jamais il y a un défaut de paiement, qu'il y a des problématiques quelconques, il va être capable de revendre la propriété à un prix pour combler les pertes que ça peut engendrer. Donc, lui, il veut s'assurer qu'il finance pas trop, qu'il prête pas trop d'argent. Et pour ça, il ne se fie pas sur l'analyse du courtier. Il va vraiment se fier sur une évaluation qui est beaucoup plus scientifique, qui est beaucoup plus complète, qui est beaucoup plus dispendieuse aussi, hein, parce que moi, l'analyse comparative, on le sait, c'est sans frais. Vous voulez faire évaluer votre maison, je vais le faire en 24-48 heures gratuitement. Tandis qu'un évaluateur, on peut prévoir un délai qui va être souvent vers le 2 semaines. Et il y a un frais, là, c'est vraiment relatif. Si je peux vous dire entre 6 et 800, mais ça dépend de l'évaluateur. Donc, il y a un frais qui est relié à ça, mais c'est beaucoup plus complet. Beaucoup plus scientifique, beaucoup plus de statistiques. Et c'est ce document-là que le financement va considérer comme valable pour vraiment aller s'assurer que la propriété, l'acheteur la paie le bon prix.
0: Puis, l'évaluation municipale, est-ce que c'est encore l'option la plus favorisée?
2: C'est tellement une bonne question. Je pense qu'on n'en avait pas encore parlé. L'évaluation municipale, on se base jamais là-dessus pour établir un prix d'une propriété. Que ce soit moi en tant que courtière pour l'affichage, que ce soit un évaluateur agréé pour faire le rapport complet. En fait, l'évaluation municipale, c'est un indice de rôle de taxation. Donc, la municipalité, c'est là-dessus qu'elle se base pour taxer. Mais surtout, en tout cas, dans la région, là, la municipalité, elle a réaugmenté, donc ça se rapproche plus, mais on était souvent à du 150-175% le prix de l'évaluation municipale, même au niveau de l'évaluateur agréé, là. T'sais, on n'était vraiment pas dans ces bases-là, donc le financement, lui, ne peut pas se baser là-dessus. C'est pour ça qu'on vient prendre un professionnel pour nous assurer que c'est le bon prix. Et là, ce que je veux mentionner ce matin, c'est que si on arrive avec une évaluation marchande de l'évaluateur qui n'est pas au prix payé, qu'est-ce qui se passe? Est-ce que tu as une idée?
0: J'en ai aucune idée.
2: OK, c'est sincère. OK. En fait, ça arrive très rarement. OK, très, très rarement, parce qu'habituellement, ben, on est quand même dans les prix réalistes du marché. Donc, l'évaluateur va sortir l'évaluation. Il peut avoir une légère variété de quelques milliers de dollars, mais c'est rare qu'on ait une différence de 20 000 30 000. Très, très rare. Surtout dans le résidentiel. Si on n'a pas la valeur, en fait, l'acheteur doit sortir de ses propres poches, donc de sa propre mise de fonds, le montant total de l'écart, OK? Je vais vous donner un exemple après, de l'écart plus sa mise de fonds standard. Donc, si on a une maison qu'on paie 320 000 et qui sort en évaluation marchande à 300, on a un écart de 20 000 entre la valeur réelle et le prix payé. L'acheteur doit sortir le 20 000 $ de différence complètement de ses poches et doit sortir aussi son 5 %, hein, la mise de fonds minimum, on le sait, avec la ICHL, le prêt assuré, c'est 5 %, doit sortir déjà son 15 000 qui était déjà prévu. Donc, la portion d'écart, il faut la sortir à 100 % en liquidité, en mise de fonds, parce que l'institution financière ne veut pas financer cette portion-là.
0: OK, puis... mais... Excuse-moi, Lydia, c'est parce que on dirait je comprends pas si la propriété est évaluée à 320 000, tu peux pas emprunter le 320 000 au complet avec l'évaluation en dessous d'un évaluateur agréé, c'est ça je comprends?
2: En fait, c'est si l'évaluateur sort l'évaluation en dessous, donc 300 000, exemple, tu pourras pas aller te faire financer 320. Tu vas pouvoir te faire financer seulement 300. Donc, le montant supplémentaire, lui, tu dois le débourser de ta poche parce que l'institution financière ne veut pas le financer.
0: Ah, OK. C'est bon. Excuse-moi, j'étais un petit peu perdu dans tes explications du début, étant pas dans le monde de l'immobilier. Voilà. Sinon, est-ce que c'est une pratique qui est courante, faire appel à un évaluateur comme ça?
2: En fait, oui. Il y a des périodes où les institutions financières sont vraiment plus frileuses. Ils ont peur de faire peur. En tout cas, ils ont plus de réserves à faire des financements. Donc, il y a des périodes où l'évaluation va être pratiquement toujours demandée. OK? Donc, à ce moment-là, on a le financement qui est accordé conditionnel à une évaluation marchande. Ça veut dire que si l'évaluation marchande, elle est conforme, elle est au bon prix, c'est correct, le financement est accepté. S'il y a un écart, ben là, je viens de l'expliquer, il faut vraiment aller se réajuster, mais c'est très rare qu'il y ait un écart. Et si, en fait, ça, c'est un autre point que je vais expliquer qui est quand même complexe, mais si on passe avec un prêt assuré, la SCHL, et qu'on donne 5% de mise de fonds, ça peut être spécial, mais il y a moins de demandes d'évaluation. Parce que c'est un prêt assuré, donc l'institution financière craint moins parce que c'est pas elle qui est responsable s'il y a une reprise, ça va être la SCHL. Par contre, dans le cas où les acheteurs vont donner 20% de mise de fonds, on appelle ça un prêt conventionnel, OK? Et là, il n'y a pas d'assurance prêt de la SCHL. Donc, l'institution financière veut encore plus se protéger. Parce que là, c'est elle qui assume l'entière responsabilité d'une reprise, si c'est le cas. Donc, c'est particulier, mais si vous donnez plus de mise de fonds, il y a plus de risques d'avoir une évaluation marchande qui est demandée par l'institution financière.
0: OK. Ben, Lydia, merci beaucoup de tes explications. Avais-tu des nouveautés à nous présenter cette semaine?
2: Oui, j'ai une nouveauté à Saint-Octave avec un beau grand terrain à zonage agricole, donc qui peut permettre d'avoir une petite fermette des animaux. Elle est sortie hier, justement, quand même abordable pour le prix de 215 000. Et j'ai aussi un superbe terrain qui s'en vient à Rimouski, grand terrain. Je ne vais pas donner trop de détails, c'est pas encore publié, mais je vous demande de rester à l'affût parce que ça va sortir en fin de semaine.
0: Ben merci beaucoup, Lydia, puis ben je te souhaite une excellente journée, une excellente semaine, puis on se reparle la semaine prochaine.
2: Merci à toi aussi. Bye bye.
0: Il est 8h42 sur les ondes de Flow 96.5 et je vous envoie la météo en pause commerciale et en musique. Au retour, conclusion de l'émission. Dans Rimouski, la Métis, présentement, il fait 11 degrés. On prévoit 12 au maximum aujourd'hui avec 40% de possibilité d'averse pour ce soir et pour cette nuit. Il fera 5 et 40% de possibilité d'averse pour vendredi. 12 degrés avec un ciel dégagé. Pour la nuit, 6 avec un ciel dégagé. Samedi, 21 et du soleil. Et pour la nuit, 11 degrés avec 60% de possibilité d'averse. Pour dimanche, 14 et 60% de possibilité d'averse. Pour la nuit, 5 degrés avec un ciel dégagé. Lundi, on parle de 14 et de soleil. Et pour la nuit, 8 degrés avec 60% de possibilité d'averse. 15 mardi avec 60% de possibilité d'averse. Les 8h40.
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0: 8h49, bien pile sur les ondes de Flow 96.5. Merci à tout le monde d'avoir été là. Je vous dis à demain dès 6h30, déjà la dernière de la semaine. Moi, je vous laisse en pause commerciale et en musique. Au retour, Charles Page s'en vient. 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

0: Bon matin, mesdames, messieurs, bienvenue à votre bulletin de nouvelles d'avant-midi de ce 14 mai 2026. Ici, Alphonse Logo au micro. La 13e loterie Maison Marie-Élisabeth est officiellement lancée. La cérémonie s'est déroulée ce mercredi au siège de la Fondation ici à Rimouski avec des prises de parole des représentants de la maison et des concessionnaires automobiles participant à la loterie. Cette année, 10 000 billets sont mis en vente pour l'occasion dans l'espoir de récolter au moins 200 000 dollars au profit de la Maison Marie-Élisabeth. 35 bénévoles vont collaborer à l'atteinte de cet objectif. Le tirage final des 10 prix aura lieu le 27 janvier chez Formule Kia lors d'un 5 à 7 rassembleur et le grand prix cette année sera d'une valeur de 20 000 dollars en crédit à l'achat d'un véhicule neuf chez un des 12 concessionnaires automobiles de Rimouski. Et si le grand gagnant n'a pas besoin de s'acheter une nouvelle auto, il aura la possibilité de monétiser son crédit d'achat contre 12 500 dollars en argent. De même, tous les détenteurs d'un billet de loterie auront la chance de remporter 3 lots de 1 000 et 6 lots de 500 dollars en argent. Yves Landry est responsable des événements et des dons planifiés en charge de l'équipe des ventes de la loterie Maison Marie-Élisabeth.
1: En fait, la loterie, c'est vraiment 20% et plus du montant qu'on a à aller chercher dans l'année. Alors, c'est l'événement le plus important. S'il y a un moment dans l'année où les gens veulent se dire qu'il faut encourager la Maison Marie-Élisabeth, c'est vraiment au moment de la loterie. Alors, c'est possible d'acheter un billet, c'est possible d'acheter un livret de 5 billets et tout ça donne le droit à soit un certificat cadeau de 20 000 $ pour une voiture, mais aussi on peut convertir le prix en argent et il y a des prix en argent subséquents, mais c'est vraiment le moyen pour la Maison Marie-Élisabeth d'avoir le plus de fonds dans l'année, c'est la loterie.
0: Parlons maintenant du plan climat de la Métis. La MRC s'approche de plus en plus de son objectif. Mardi soir à Montjoly, après toutes les étapes parcourues, un premier aperçu de ce nouveau plan a été présenté aux citoyens. Reportage Hubert Héberge.
2: La séance publique qui se déroulait à la mezzanine de l'amphithéâtre Desjardins de Montjoly présentait les principales orientations du plan climat et proposait aux personnes sur place d'apporter des points pouvant être considérés pour la version finale du plan. Plusieurs citoyens s'étaient déplacés, dont cette résidente de la région, pour qui l'environnement est une priorité.
3: Le climat, là, c'est intergénérationnel. Fait que moi, mes enfants, ils vont subir les conséquences des changements climatiques, vont vivre avec. Puis pour moi, c'est inconcevable de pas faire tout ce que je peux pour que ce soit le moins pire, entre guillemets, possible de pouvoir atténuer tout ça. Puis qu'est-ce qui est le fun de savoir aussi, c'est qu'il y a une mobilisation du milieu qui est déjà en place, qui va aider à aller mettre en place là, ce plan d'action-là.
2: Essentiellement un exercice de prévention envers les changements environnementaux, le plan climat de la MRC propose entre autres une concertation des différents acteurs du milieu pour limiter la production de gaz à effet de serre, ainsi que des actions pour minimiser l'effet des changements climatiques dans notre région. Alexis Coutu-Marcotte, aménagiste pour la MRC de la Métis, est au cœur du processus d'élaboration de la stratégie environnementale et était, mardi soir, le présentateur des différentes étapes du plan climat. Nous l'avons questionné sur les actions concrètes que le plan final pourrait proposer.
4: Protéger les milieux naturels qu'on a déjà, donc miser sur les solutions nature, c'est très important ici. Réduire, changer la façon dont on consomme, très important aussi pour la population. Adapter les secteurs sensibles au changement climatique comme l'agriculture, la foresterie, c'est vraiment des solutions gagnantes pour la Métis.
2: Le plan climat de la MRC jouit d'une subvention provinciale de 1 088 163 $ visant à préparer les municipalités de la Métis aux impacts des changements climatiques. La version finale du plan est prévue pour juillet 2026 et son application sera établie à une date ultérieure. C'était Hubert Héberge de Flow FM pour le programme IJL.
0: Tout de suite, allons voir ce qui fait l'actualité culturelle de ce bulletin avec Hugo Etier.
5: Le Macaroni Bar est fier de vous présenter ses soirées vendredi 5 à 7 à La Fenêtre. Un espace intime qui accueille des artistes, auteurs, compositeurs, interprètes, avec ou sans expérience dans la scène, seul, en duo ou en petit groupe de tous genres musicaux. Cette initiative a pour but de permettre aux artistes d'apprivoiser la scène et le contact avec le public dans une ambiance chaleureuse, respectueuse et bienveillante. Ceci autant pour l'artiste avec l'expérience qui veut tester le contact direct que pour monsieur ou madame tout le monde qui aimerait partager son talent caché. Pour ce 15 mai, le Macaroni Bar accueillera le duo musical Equinox. Composé de Zachary Gauvin et d'Emmanuel Leblanc, les deux artistes natifs respectivement de Rimouski et des Îles-de-la-Madeleine, ils mélangent différents styles musicaux pour donner une expérience auditive unique. Passant des notes de blues et de funk allant aux accents de jazz traditionnels, ainsi que des styles de samba, de manouche et de fusion, leur combinaison de couleurs sonores vous offrira un son léger et réconfortant à l'écoute tout au long de la soirée. Le coût est de 10$ à la porte.
0: Et nous terminons avec le sport, présenté par Émile Clouet.
6: Le Canadien reprend l'action ce soir au KeyBank Center de Buffalo pour le 5e match de sa série de 2e tour. Les Sabres, qui ont volé un match au Centre Bell lors du 4e, sont donc affamés de retourner au Centre Bell en avant 3-2. Dans sa série de 1er tour, c'est le Canadien qui avait gagné le crucial match numéro 5 pour éventuellement vaincre le Lightning en cette partie. De leur côté, les Sabres s'étaient inclinés 2-1 en prolongation lors du 5e match de leur série contre les Bruins. Avec la performance des Sabres au dernier match, il ne devrait pas y avoir trop de changements du côté de Lindelof. Ce qui veut donc dire que nous devrions voir Ukko-Pekka Luukkonen défendre la cage des siens pour un 2e match consécutif. Nous devrions également voir Konstantinos et Luke Shen dans la formation de Buffalo. Du côté du CH, l'option Brandon Gallagher est toujours là pour envoyer un électrochoc à l'équipe. Le Canadien se donnerait une sérieuse option sur la série en gagnant la 5e partie.
0: Ce sera donc tout pour ce bulletin de nouvelles. Merci de l'avoir suivi. 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
7: Bonjour, ici Karine Matheux. Voici les informations. Le sommet entre les présidents américains et chinois s'est ouvert aujourd'hui à Pékin sous le signe de la prudence diplomatique. Donald Trump et Xi Jinping ont affiché un ton conciliant devant les caméras, mais la Chine a rapidement rappelé que Taïwan demeure, selon elle, la question la plus sensible dans les relations entre les deux puissances. Par ailleurs, toujours sur la scène internationale, des négociateurs israéliens et libanais retentent un rapprochement à Washington. Ils vont se retrouver dans la capitale américaine à quelques jours de l'expiration du cessez-le-feu en vigueur depuis près d'un mois. Ce sera leur 3e rencontre depuis le début de la guerre. Et l'Ukraine a été la cible d'une attaque de la Russie pour une 2e nuit de suite. Selon Kiev, plus de 700 drones et missiles ont été lancés. L'offensive a fait au moins un mort et une trentaine de blessés. Le président ukrainien Volodymyr Zelensky a affirmé que des opérations de sauvetage étaient en cours. Ces attaques surviennent après l'expiration d'une trêve de 3 jours. Au pays maintenant, Ottawa veut augmenter la production d'électricité au pays. Le gouvernement Carney va présenter aujourd'hui une nouvelle politique pour que le Canada en produise davantage. Le gouvernement souhaite en fait doubler la capacité de production d'électricité et espère ainsi réduire les factures d'énergie des ménages canadiens. Pendant ce temps, le Bloc québécois dénonce l'entente conclue entre Ottawa et l'Alberta pour augmenter le prix des crédits carbone à 130$ la tonne d'ici 2040 au lieu de 170$ la tonne d'ici 2030. La formation estime que cette nouvelle cible constitue un recul sur les politiques environnementales canadiennes. Voilà, c'était les informations.

0: sera généralement nuageux aujourd'hui avec 40 % de probabilité d'averse cet après-midi, des vents devenant du nord-est à 20 km/h et des rafales à 40 ce matin, un maximum de 12 degrés. Pour ce soir et cette nuit, généralement nuageux, 40 % de probabilité d'averse et des nappes de brouillard se formant en fin de nuit, des vents du nord-est à 20 km/h avec rafales à 40 devenant léger ce soir et un minimum de plus 5. Vendredi, ce sera un dégagement d'abord le matin avec des nappes de brouillard qui se dissipant tôt. Des vents du nord-est à 20 km/h et un maximum de 12. On sera dégagé durant la nuit avec un minimum de 6. Et pour samedi, c'est ensoleillé comme c'était prévu hier avec un maximum de 21 cette fois. Et il y aura une alternance de soleil et de nuages dimanche avec 60 % de probabilité d'averse et un minimum de 5, un maximum de 14. Et pour compléter le long congé, ce sera ensoleillé lundi avec un maximum de 14. Et à Rimouski, présentement, le mercure est à 11 degrés.
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Bon, vous souhaitant d'abord un très bon début de journée. Ce jeudi 14 mai 2026, c'est l'émission Ici maintenant jusqu'à midi sur les ondes de Flow FM. Et ce matin à l'émission, ben on va parler entre autres de ce match canadien et Sabres de Buffalo ce soir. On peut pas échapper à l'événement du jour. J'ai l'impression qu'il y aura quand même beaucoup de gens devant leur petit écran ce soir pour écouter ce match-là. Alors, ensuite, ben évidemment, il y a la leçon de vie et la pensée quotidienne qui vous seront présentées dans la première heure. Et en deuxième heure, on parlera des traits de caractère les plus appréciés chez un partenaire. Et si on parle des traits les plus appréciés, il faut aussi glisser un mot sur les moins aimés ou du moins les caractères les plus détestés. Alors là, je vous ferai le tour de la question à compter de 10h15. Les 12 mois de Flow, la promotion pour les membres de Flow FM, c'est à 10h50. En troisième heure, ben, vous savez, si vous avez pris la décision de voyager cet été parce que cet hiver, les voyages, les forfaits voyages étaient très dispendieux, ça augmentait de semaine en semaine, sachez que la crise du kérosène pourrait, en tout cas, signifier quelque chose d'assez dérangeant pour vos déplacements cet été. On va regarder qu'est-ce qui se pointe à l'horizon côté voyage par avion cet été. Et puis, on terminera la dernière heure de l'émission avec l'agenda et les petites annonces avec Liliane Bussière et la présence d'Hugo Etier aussi pour son contenu d'émission. Alors voilà, on a plein de bonnes chansons pour vous au cours des prochaines minutes et soyez là pour les trois prochaines heures de l'émission Ici et maintenant.

0: Et notre pensée quotidienne aujourd'hui, ben, tiens, ça va être une petite pensée printanière qui est dite en toute poésie. Ça va comme ceci. Et vint le jour où le risque de rester serré dans un bourgeon devient plus douloureux que le risque de choisir de fleurir. C'est bien dit, hein? Anaïs Nin, c'est une femme de lettres américaine. Celle-ci, elle était célèbre pour ses journaux intimes, notamment ses romans et ses écrits érotiques. Bon, ben alors, ça allait dans le sens de la poésie, cette pensée que je vous rappelle. Et vint le jour où le risque de rester serré dans un bourgeon devint plus douloureux que le risque de choisir de fleurir. Voilà pour Anaïs Nin, qui nous proposait cette pensée ce matin. Et 9h22, on va faire une petite pause publicitaire. Au retour, on entendra les chansons de Demero, de Vincent Vallière et de France D'Amour.
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0: Bon, ben voilà pour France d'amour. Ben sans doute que si vous êtes un amateur ou une amatrice de hockey, vous serez devant votre petit écran ce soir pour écouter le match entre les Sabres de Buffalo et les Canadiens de Montréal. Ça se passe à Buffalo. Et bon, ben évidemment, il y a beaucoup de gens qui sont déçus du résultat de la dernière partie, parce que finalement, c'est la craque de la Zamboni qui a gagné le match. Finalement, c'est elle qui a fait en sorte que Buffalo marque le but nécessaire aussi à cette victoire. Mais c'était l'avant-dernier but. Il y a, à ce moment-là, faut-il le rappeler, 20 000 spectateurs, 21 000 même spectateurs au Centre Bell qui ont en tout cas été très, très surpris du rebond de cette rondelle-là sur la porte d'entrée de la Zamboni qui s'est retrouvée directement sur Jakub Dobesh plutôt, qui l'a fait dévier dans son but. Mais on dit que c'est un phénomène qui n'est pas si rare que ça. Au Centre Bell, le Canadien a encaissé un but semblable le 10 janvier dernier contre Détroit. Dobesh avait sauvé la mise de justesse le 7 avril aussi contre les Panthers de la Floride. Et un des cas les plus célèbres a eu lieu en 2011 en prolongation du cinquième match de la finale de l'Ouest. Et Kevin Bieska de Vancouver, des Canucks de Vancouver, avait récupéré une rondelle dévié par un montant comme ça de la porte d'entrée de la Zamboni, et ce qui avait surpris le gardien de San Jose à ce moment-là, et ce qui avait permis aussi aux Canucks de se rendre en finale. Donc, c'est pas un événement qui arrive tous les soirs, mais ça demeure quand même un fait que les 20 962 partisans du Canadien au Centre Bell ont pas aimé du tout. Ils ont carrément figé dans leur short là, c'est mardi soir dernier. Le Canadien, dans l'ensemble, se débrouille bien dans cette série-là, mais on sait que les Sabres ont une défensive quand même assez redoutable. Souvent, on voit les joueurs des Canadiens monter dans la zone adverse et se retrouver face à une muraille de 4 joueurs alignés sur la ligne bleue. Pas facile à passer, puis ensuite, une fois entrés dans la zone quand ils peuvent, c'est pas facile de trouver une ligne de tir face à cette défensive-là. C'est important. Donc, le match de ce soir sera aussi très intéressant, même si on a quand même jusqu'à maintenant dans cette série, remarquez que le Canadien joue plus souvent dans la zone de Buffalo que dans la sienne. Alors, en espérant qu'ils seront plus chanceux ce soir, et cette rencontre a lieu à Buffalo à compter de 19h, je crois, ce soir. Je sais qu'il y a un match, je pense que ce sera le prochain, pas celui de ce soir, mais celui de la fin de semaine, qui sera présenté à 20h, un petit peu plus tard que d'habitude. Alors voilà pour les Canadiens qui on souhaite bonne chance, puis évidemment, on sera là pour les encourager, autant pour ceux qui sont dans le Centre Bell, ceux qui sont à l'extérieur, ou chacun de nous dans nos salons. Alors pour aujourd'hui, c'est du temps généralement nuageux qui est prévu. 40% de probabilité d'averse cet après-midi et des vents du nord-est à 20 km/h avec rafale à 40 et un maximum de 12. Ce soir et cette nuit, généralement nuageux, 40% de probabilité d'averse en soirée, nappe de brouillard se formant en fin de nuit et des vents du nord-est à 20 km/h avec rafale à 40, devenant léger ce soir, un minimum de 5. Pour vendredi, on prévoit un dégagement le matin, des nappes de brouillard se dissipant assez tôt, des vents du nord-est à 20 km/h avec un maximum de 12, et ce sera dégagé durant la nuit pour faire place au soleil samedi, plein soleil, maximum de 21, et pour dimanche, une alternance de soleil et de nuages et 60% de probabilité d'averse, un maximum de 14. Et pour nos secteurs, Rimouski et Lamitis, présentement, le mercure est à 12 degrés Celsius.
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0: Voilà, c'était Hugo Lapointe. Notre leçon de vie ce matin, ça dit ceci. Le seul type de publicité dont vous avez besoin, c'est un super produit. S'il est bon, les gens se passeront le mot pour vous. Toute autre sorte de marketing est hypocrite. Bon, alors, voilà, évidemment, quand on a un bon produit, le bouche-à-bouche met en marche et c'est vrai que c'est une très bonne forme de publicité, celle-là. À 9h45, on fait la pause. Ensuite, on entendra les chansons de Paul Piché, de Niagara et de Valérie Carpentier.
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Voilà, c'était Valérie Carpentier. Ben, je vais compléter cette heure-ci en vous mentionnant les 6 piliers du bien-être quotidien. Et parmi ceux-là, ben, il y a de 1, l'alimentation et la nutrition. Hein, consommer des aliments les plus naturels possibles pour maintenir votre énergie et votre santé métabolique. Ensuite, le numéro 2, ce serait l'activité physique. Il faut bouger quotidiennement pour renforcer son cœur, ses muscles, puis même améliorer votre humeur également. Un troisième point, c'est un sommeil réparateur. Alors, on suggère de dormir entre 7 et 8 heures par nuit pour permettre la régénération physique et mentale. Il faut aussi, comme il faut savoir gérer son stress et son mental. Alors, vous pouvez évidemment aménager des périodes de repos mental et être résilient aussi, ce qui devrait permettre d'équilibrer vos émotions. Et puis, d'avoir des amis, relations sociales et connexions, c'est un autre point, ça, le cinquième. Alors, c'est d'entretenir des liens sociaux positifs et s'entourer de personnes bienveillantes. Et puis, comme sixième point, c'est l'environnement et vos habitudes. Alors, créer un environnement sain et adopter des rituels de vie positifs, tout ça va permettre justement d'avoir une vie équilibrée. Bon, ben c'est donc peut-être 7 points à inscrire quelque part sur un carnet, puis prendre l'habitude justement de faire cette tournée-là, pas de 7, mais de ces 6 points-là, pour avoir une vie équilibrée.

0: Bon matin, mesdames, messieurs, bienvenue à votre bulletin de nouvelles d'avant-midi de ce 14 mai 2026. Ici, Alphonse Logo au micro. La 13e loterie Maison Marie-Élisabeth est officiellement lancée. La cérémonie s'est déroulée ce mercredi au siège de la Fondation ici à Rimouski, avec des prises de parole des représentants de la maison et des concessionnaires automobiles participant à la loterie. Cette année, 10 000 billets sont mis en vente pour l'occasion dans l'espoir de récolter au moins 200 000 dollars au profit de la Maison Marie-Élisabeth. 35 bénévoles vont collaborer à l'atteinte de cet objectif. Le tirage final des 10 prix aura lieu le 27 janvier chez Formule Kia lors d'un 5 à 7 rassembleur. Et le grand prix cette année sera d'une valeur de 20 000 dollars en crédit à l'achat d'un véhicule neuf chez un des 12 concessionnaires automobiles de Rimouski. Et si le grand gagnant n'a pas besoin de s'acheter une nouvelle auto, il aura la possibilité de monétiser son crédit d'achat contre 12 500 dollars en argent. De même, tous les détenteurs d'un billet de loterie auront la chance de remporter 3 lots de 1 000 et 6 lots de 500 dollars en argent. Yves Landry est responsable des événements et des dons planifiés en charge de l'équipe des ventes de la loterie Maison Marie-Élisabeth.
1: En fait, la loterie, c'est vraiment 20% et plus du montant qu'on a à aller chercher dans l'année. Alors, c'est l'événement le plus important. S'il y a un moment de l'année où les gens veulent se dire qu'il faut encourager la Maison Marie-Élisabeth, c'est vraiment au moment de la loterie. Alors, c'est possible d'acheter un billet, c'est possible d'acheter un livret de 5 billets et tout ça donne le droit à soit un certificat cadeau de 20 000 $ pour une voiture, mais aussi on peut convertir le prix en argent et il y a des prix en argent subséquents, mais c'est vraiment le moyen pour la Maison Marie-Élisabeth d'avoir le plus de fonds dans l'année, c'est la loterie.
0: Parlons maintenant du plan climat de la Métis. La MRC s'approche de plus en plus de son objectif. Mardi soir à Montjoly, après toutes les étapes parcourues, un premier aperçu de ce nouveau plan a été présenté aux citoyens. Reportage Hubert Tiberge.
2: La séance publique qui se déroulait à la mezzanine de l'amphithéâtre Desjardins de Montjoly présentait les principales orientations du plan climat et proposait aux personnes sur place d'apporter des points pouvant être considérés pour la version finale du plan. Plusieurs citoyens s'étaient déplacés, dont cette résidente de la région, pour qui l'environnement est une priorité.
3: Le climat, là, c'est intergénérationnel. Fait que moi, mes enfants, ils vont subir les conséquences des changements climatiques, vont vivre avec. Puis pour moi, c'est inconcevable de pas faire tout ce que je peux pour que ce soit le moins pire, entre guillemets, possible de pouvoir atténuer tout ça. Puis qu'est-ce qui est le fun de savoir aussi, c'est qu'il y a une mobilisation du milieu qui est déjà en place, qui va aider à aller mettre en place là, ce plan d'action-là.
2: Essentiellement un exercice de prévention envers les changements environnementaux, le plan climat de la MRC propose entre autres une concertation des différents acteurs du milieu pour limiter la production de gaz à effet de serre, ainsi que des actions pour minimiser l'effet des changements climatiques dans notre région. Alexis Coutu-Marcotte, aménagiste pour la MRC de la Métis, est au cœur du processus d'élaboration de la stratégie environnementale et était, mardi soir, le présentateur des différentes étapes du plan climat. Nous l'avons questionné sur les actions concrètes que le plan final pourrait proposer.
4: Protéger les milieux naturels qu'on a déjà, donc miser sur les solutions nature, c'est très important ici. Réduire, changer la façon dont on consomme, très important aussi pour la population. Adapter les secteurs sensibles au changement climatique comme l'agriculture, la foresterie, c'est vraiment des solutions gagnantes pour la Métis.
2: Le plan climat de la MRC jouit d'une subvention provinciale de 1 088 163 $ visant à préparer les municipalités de la Métis aux impacts des changements climatiques. La version finale du plan est prévue pour juillet 2026 et son application sera établie à une date ultérieure. C'était Hubert Tiberge de Flow FM pour le programme IJL.
0: Tout de suite, allons voir ce qui fait l'actualité culturelle de ce bulletin avec Hugo Etier.
5: Le Macaroni Bar est fier de vous présenter ses soirées vendredi 5 à 7 à La Fenêtre. Un espace intime qui accueille des artistes, auteurs, compositeurs, interprètes, avec ou sans expérience dans la scène, seul, en duo ou en petits groupes de tous genres musicaux. Cette initiative a pour but de permettre aux artistes d'apprivoiser la scène et le contact avec le public dans une ambiance chaleureuse, respectueuse et bienveillante. Ceci autant pour l'artiste avec expérience qui veut tester le contact direct que pour monsieur ou madame tout le monde qui aimerait partager son talent caché. Pour ce 15 mai, le Macaroni Bar accueillera le duo musical Equinox. Composé de Zachary Gauvin et d'Emmanuel Leblanc, les deux artistes natifs respectivement de Rimouski et des Îles-de-la-Madeleine, ils mélangent différents styles musicaux pour donner une expérience auditive unique. Passant des notes de blues et de funk à la aux accents de jazz traditionnels, ainsi que des styles de samba, de manouche et de fusion, leur combinaison de couleurs sonores vous offrira un son léger et réconfortant à l'écoute tout au long de la soirée. Le coût est de 10$ à la porte.
0: Et nous terminons avec le sport, présenté par Émile Clouet.
6: Le Canadien reprend l'action ce soir au KeyBank Center de Buffalo pour le 5e match de sa série de 2e tour. Les Sabres, qui ont volé un match au Centre Bell lors du 4e, sont donc affamés de retourner au Centre Bell en avant 3-2. Dans sa série de premier tour, c'est le Canadien qui avait gagné le crucial match numéro 5 pour éventuellement vaincre le Lightning en cette partie. De leur côté, les Sabres s'étaient inclinés 2-1 en prolongation lors du 5e match de leur série contre les Bruins. Avec la performance des Sabres au dernier match, il ne devrait pas y avoir trop de changements du côté de Lindelof, ce qui veut donc dire que nous devrions voir Ukko-Pekka Luukkonen défendre la cage des siens pour un deuxième match consécutif. Nous devrions également voir Konstantinos et Luke Shen dans la formation de Buffalo. Du côté du CH, l'option Brandon Gallagher est toujours là pour envoyer un électrochoc à l'équipe. Le Canadien se donnerait une sérieuse option sur la série en gagnant la 5e parti.
0: Ce sera donc tout pour ce bulletin de nouvelles. Merci de l'avoir suivi. 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
7: Bonjour, ici Karine Matheux. Voici les informations. Le sommet entre les présidents américains et chinois s'est ouvert aujourd'hui à Pékin sous le signe de la prudence diplomatique. Donald Trump et Xi Jinping ont affiché un ton conciliant devant les caméras, mais la chaîne a rapidement rappelé que Taïwan demeure, selon elle, la question la plus sensible dans les relations entre les deux puissances. Par ailleurs, toujours sur la scène internationale, des négociateurs israéliens et libanais retentent un rapprochement à Washington. Ils vont se retrouver dans la capitale américaine à quelques jours de l'expiration du cessez-le-feu en vigueur depuis près d'un mois. Ce sera leur troisième rencontre depuis le début de la guerre. Et l'Ukraine a été la cible d'une attaque de la Russie pour une deuxième nuit de suite. Selon Kiev, plus de 700 drones et missiles ont été lancés. L'offensive a fait au moins un mort et une trentaine de blessés. Le président ukrainien Volodymyr Zelensky a affirmé que des opérations de sauvetage étaient en cours. Ces attaques surviennent après l'expiration d'une trêve de 3 jours. Au pays maintenant, Ottawa veut augmenter la production d'électricité au pays. Le gouvernement Carney va présenter aujourd'hui une nouvelle politique pour que le Canada en produise davantage. Le gouvernement souhaite en fait doubler la capacité de production d'électricité et espère ainsi réduire les factures d'énergie des ménages canadiens. Pendant ce temps, le Bloc québécois dénonce l'entente conclue entre Ottawa et l'Alberta pour augmenter le prix des crédits carbone à 130$ la tonne d'ici 2040 au lieu de 170$ la tonne d'ici 2030. La formation estime que cette nouvelle cible constitue un recul sur les politiques environnementales canadiennes. Voilà, c'était les informations.

0: aujourd'hui, ce sera généralement nuageux. 40 % de probabilité d'averse cet après-midi et des vents devenant du nord-est à 20 km/h avec rafale à 40 ce matin, un maximum de 12. Ce soir et cette nuit, généralement nuageux. 40 % de probabilité d'averse en soirée. Nappe de brouillard se formant en fin de nuit et des vents du nord-est de 20 km/h avec rafale à 40. Et les vents deviendront légers ce soir. On prévoit un minimum de 5 degrés. Et pour vendredi, c'est un dégagement le matin, des nappes de brouillard se dissipant tôt en matinée, des vents du nord-est de 20 km/h et un maximum de 12. Et pour samedi, on prévoit une pleine journée de soleil avec un maximum de 21. Et pour dimanche, une alternance de soleil et de nuages avec 60 % de probabilité d'averse. On prévoit un maximum de 11 degrés samedi et 14 pour dimanche. Et présentement, on a perdu 2 degrés. C'est maintenant 10 degrés Celsius à Rimouski.
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0: Ben, tiens, c'est déjà la deuxième heure à l'émission Ici et Maintenant. Et là, on va parler de traits de caractère qui sont parmi les plus appréciés chez un partenaire. Et le premier de ces traits-là, c'est la fiabilité. Hein, et c'est extrêmement important d'être un partenaire honnête et fiable. Et lorsque la confiance est établie, ben, les deux parties se sentent en sécurité et valorisées. Et ça permet à la relation d'avoir davantage de force pour résister à toutes les tempêtes de la vie. Si votre partenaire présente ou en tout cas représente de l'empathie, ben ça aussi c'est un plus. L'empathie authentique ressemble à une étreinte chaleureuse. Elle crée un espace sûr où votre partenaire peut partager ses pensées les plus profondes tout en se sentant vu et pris en charge. Le sens de l'humour, ça aussi c'est une belle qualité que les gens apprécient. Il n'est pas nécessaire d'être comédien pour avoir un bon sens de l'humour. Il s'agit simplement de prendre à la légère ce que la vie nous réserve et en ne vous prenant pas trop au sérieux, vous et votre partenaire pouvez surmonter bien des épreuves, bien des étapes au quotidien. À part ça, le soutien. La vie nous réserve toutes sortes de surprises et dans les moments de stress, c'est important d'avoir un partenaire qui nous soutient. Le fait d'avoir quelqu'un qui croit en vous est non seulement motivant, mais il renforce également la confiance en soi. Quelqu'un de respectueux aussi, c'est toujours très important. Ça, personne n'aime manquer de respect, surtout pas les personnes qu'il aime le plus. Alors, la recherche d'un respect mutuel est une source de validation, de confiance et de développement des relations saines. À part ça, on peut parler de l'affection, toujours un point important aussi dans une relation de couple. Chaque couple a un seuil différent lorsqu'il s'agit d'affection physique. Certains couples se touchent constamment, tandis que d'autres sont plus réservés. De toute façon, quoi qu'il en soit, l'affection est importante pour montrer que vous vous souciez des autres et pour aider à créer un lien. La loyauté aussi, ça s'est remarqué dans les bons comme dans les mauvais moments. La loyauté témoigne d'un engagement total dans la relation. Elle donne à votre partenaire le sentiment d'être soutenu et renforce la confiance, ce qui consolide votre lien. Il y a l'indépendance aussi. Il est toujours agréable de voir son partenaire faire quelque chose qui le passionne. L'indépendance permet de s'épanouir et crée une base de soutien. Il y a la patience aussi. Toutes les grandes choses prennent du temps. Construire la confiance, la force et l'amour dans une relation, ça ne se fait pas du jour au lendemain. Et la patience est une compétence sous-estimée qui est nécessaire d'ailleurs à la construction d'une relation durable. Et enfin, il y a les compétences en matière de communication, savoir jaser entre nous, hein, savoir communiquer. Et de bonnes compétences en matière de communication sont essentielles pour une relation solide. Une communication efficace crée un espace sûr où vous et votre partenaire vous sentez validé. Ça favorise une connexion plus profonde et ça aide à éviter et à résoudre les conflits. Bon, vous vous demandez peut-être quelles sont les caractéristiques les plus ennuyeuses chez un partenaire, alors qu'on vient de vous mentionner quelles étaient les caractéristiques les plus appréciées. Bon, ben, écoutez, on va prendre le temps d'une petite pause publicitaire, d'une chanson, puis on regardera voir qu'est-ce qui peut ennuyer votre partenaire.
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Ben ça, je vous parle d'un fait plutôt insolite. C'est un homme de 38 ans de Covington dans l'État de Washington qui est accusé d'avoir harcelé et lancé une grosse roche à la tête d'un phoque moine hawaïen en danger d'extinction. D'ailleurs, ça s'est passé sur l'île de Maui, à Hawaï, évidemment. Selon le communiqué des autorités fédérales américaines, Igor Mikhailovich Livinchuk a été arrêté mercredi près de Seattle par des agents de la National Oceanic and Atmospheric Administration, la NAOAA, et il est actuellement en détention.

Il doit comparaître devant le tribunal jeudi et on rapporte que le 5 mai dernier, l'homme aurait été filmé dans la région de Lahaina à Maui, suivant les déplacements d'un phoque moine hawaïen nommé Lani. Le phoque jouait près du rivage avec une bûche flottante, d'après la plainte là, qui a été rendue publique. Et le suspect aurait ensuite ramassé une roche, une grosse roche, avant de la lancer directement sur la tête de l'animal. La pierre aurait frôlé le nez du phoque, et ce qui l'a fait sursauter et sortir brusquement de l'eau, selon les documents judiciaires. On ne rit pas là-bas avec la protection de l'environnement. Hein. Des témoins seraient rapidement intervenus pour confronter l'homme, lui indiquant que les autorités avaient été contactées, et il aurait alors répondu qu'il était assez riche pour payer les amendes avant de quitter les lieux. C'est un Américain, ça. Et puis, les témoins ont aussi affirmé que le phoque était demeuré presque immobile pendant un certain temps après l'incident, suscitant des inquiétudes quant à son état. On voit plusieurs photos de l'événement. L'homme a été effectivement filmé. Alors, on dit que s'il est reconnu coupable, il pourrait être écopé d'une peine maximale d'un an de prison pour chacune des accusations portées contre lui. Il risque également des amendes pouvant atteindre 50 000 $ américains en vertu de la loi sur les espèces menacées, ainsi que 20 000 $ supplémentaires en vertu de la loi sur la protection des mammifères marins. Alors, il va se rappeler de son lancer de roche. Là. Il serait mieux de lancer des balles de neige durant l'hiver pour se pratiquer et non pas le faire sur des animaux, surtout quand ils sont en des espèces en voie de disparition. Alors, là-bas, il va apprendre une chose, en tout cas, c'est que les Hawaïens protègent leurs espèces sauvages vulnérables, en particulier cette espèce, le phoque moine hawaïen, qui est en voie de disparition. Bon, ben voilà, alors... le message est dit pour lui, mais pour tous les autres aussi qui seraient tentés d'agir contre la faune dans ce pays-là.

0: Voilà, c'était Tibbs qui chantait pour nous. Ben, tantôt, je vous ai parlé des traits de caractère qui sont les plus appréciés chez un partenaire ou une partenaire. Mais là, on va regarder à l'inverse quelles sont les caractéristiques les plus ennuyeuses chez un partenaire. La première, c'est la négativité. Donc, si vous êtes constamment négatif, c'est pas de quoi relever le moral des troupes et pas plus que celui de votre partenaire non plus. Il y a l'accrochage aussi. Lorsque votre partenaire donne l'impression qu'il ne peut pas fonctionner sans vous, ça peut devenir accablant à la longue. La jalousie, ben ça, tout le monde n'aime pas tellement ça non plus. On peut parler aussi du manque de communication. Si vous n'êtes pas un bon communicateur dans votre couple, ça peut amener à des frictions bien souvent. Il y a l'égocentrisme qui est un autre point à surveiller. La malhonnêteté, ça, c'est pas acceptable non plus. Hein. Et il y a aussi le fait d'être contrôlant, contrôler le comportement de l'autre, c'est non seulement un signe de méfiance, ça peut aussi donner l'impression d'étouffer, même d'opprimer votre partenaire. Si vous êtes constamment préoccupé aussi, ça c'est pas très apprécié de votre partenaire. Le fait d'être constamment injoignable lorsque vous passez du temps avec votre partenaire, c'est tout simplement ennuyeux. Ça peut affaiblir votre relation. Il y a la paresse aussi. La paresse qui est une qualité peu attrayante à plus d'un titre. Par exemple, elle peut avoir pour conséquence que les tâches ménagères incombent à une seule personne. Quand ça fait un certain temps, là, je vous avoue qu'il y a des gens qui décrochent de cette mauvaise qualité-là. À part ça, il y a l'inflexibilité, qui termine en fait cette série de choses qu'on n'apprécie pas dans un couple. Les relations sont inévitablement faites de compromis et si on est trop têtu ou encore si on ne sait pas s'adapter, ben c'est difficile de résoudre les conflits puis de vivre heureux en couple. Donc, votre inflexibilité peut devenir un point négatif, évidemment, dans votre relation. Alors voilà, le temps de faire une petite pause météo et une pause publicitaire et puis on revient en musique tout de suite après. On jette un regard rapide sur les 7 prochains jours. D'abord, aujourd'hui, c'est du temps ensoleillé. Il y a un petit peu de tout, soleil, nuages, possibilité de pluie à 40% et mercure à 12 degrés. Ça se dégage pour demain, soleil et nuages pour vendredi avec 12 degrés Celsius. Et puis pour samedi, plein soleil toute la journée, un mercure prévu à 21 degrés. Dimanche, un petit peu de tout, la poutine quoi. 14 degrés Celsius, 60% de possibilité d'averse, mais aussi des rayons de soleil au cours de la journée. C'est plein soleil pour terminer le long congé de la fête des Patriotes lundi avec 14 degrés. Et puis, la pluie revient en début de semaine prochaine, mardi et mercredi, deux journées de pluie à 60%. Et présentement, pour les secteurs de Rimouski et Lamitis, on a mercure stable à 10 degrés.
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0: Bah tiens, on va regarder tout de suite ce que nous réserve la promotion Les 12 mois de Flo, une promotion qui est réservée évidemment uniquement aux membres de Flo FM, les membres en règle, faut-il le préciser. 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Alors, ce matin, ben, on y va avec des suggestions, des activités qui pourrait vous permettre justement de passer vos vacances d'été sans avoir à dépenser des montants astronomiques. Alors, on va tout simplement vous inviter, ou du moins vous donner quelques trucs, quelques conseils comme ça qui pourraient vous permettre de passer cet été-là avec un petit budget. On associe souvent les vacances à de grands départs. L'été regorge aussi de trésors tout près de chez soi, que ce soit des sorties locales, des activités gratuites ou à petit coup. Il suffit de regarder autour pour découvrir 1000 façons de s'amuser sans viser le portefeuille. Puis, si vous avez un crayon, un bout de papier, notez-les. Vous êtes peut-être des grands-parents là, qui allez accueillir des enfants durant l'été. Vous vous demandez comment les divertir. Ben, je pense que dans cette capsule-là, ce matin, vous allez trouver tout ce qu'il vous faut. Alors, on parle dans un premier temps de la star de l'été, les fameuses piscines municipales. Fraîches, abordables et souvent accompagnées d'aires de jeu, elles offrent une véritable pause plutôt à petit prix. Certaines proposent même des horaires familiaux ou des cours de nage pour enfants. Un bon moyen de se rafraîchir, socialiser et bouger sans dépasser le budget. Ensuite, il y a les parcs, qu'ils soient urbains ou en périphérie. Ils sont une source infinie d'activités. On peut y faire des pique-niques, randonnées, circuits d'entraînement ou simplement le farniente, hein, à l'ombre. Des fois, ça fait du bien, ça, de rien faire. Plusieurs villes installent même des zones de jeux d'eau ou même des tables de ping-pong à ciel ouvert. Il y a les musées aussi, autre suggestion. Ils ne sont plus réservés aux journées pluvieuses. Beaucoup offrent des entrées gratuites lors de certaines plages horaires ou des activités pour famille pendant l'été. C'est l'occasion de découvrir des expos locales, d'initier les enfants à la culture et de se surprendre soi-même. Et tout cela sans dépenser un seul sou. Ajoutons à cela aussi les marchés publics, les festivals communautaires, les spectacles extérieurs gratuits. Souvent, c'est l'occasion d'y entendre de la musique, des cirques, par exemple, qui présentent petit spectacle, quoi. Les cinémas de plein air. La belle saison déborde de propositions qui enrichissent autant qu'elles divertissent. Et en fin de compte, les sorties locales rappellent une petite vérité bien simple. C'est que l'été n'a pas besoin d'être grand pour être beau. Ce qui compte, ce sont les moments partagés, la spontanéité et l'envie de découvrir ce qu'on croyait déjà connaître. Et souvent, juste au coin de la rue, l'aventure n'attend qu'un sourire pour commencer. Alors voilà pour la promotion « Les 12 mois de Flo » qui vous revient d'ailleurs dans cette émission-ci trois fois la semaine. Au cours des prochaines minutes, ben tiens, on va tout simplement vous faire entendre une petite pause publicitaire et on vous revient en chanson avec Alpha Rococo dans quelques instants.
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0: Bon matin, mesdames, messieurs, bienvenue à votre bulletin de nouvelles d'avant-midi de ce 14 mai 2026. Ici, Alphonse Logo au micro. La 13e loterie Maison Marie-Élisabeth est officiellement lancée. La cérémonie s'est déroulée ce mercredi au siège de la Fondation ici à Rimouski avec des prises de parole des représentants de la maison et des concessionnaires automobiles participant à la loterie. Cette année, 10 000 billets sont mis en vente pour l'occasion dans l'espoir de récolter au moins 200 000 dollars au profit de la Maison Marie-Élisabeth. 35 bénévoles vont collaborer à l'atteinte de cet objectif. Le tirage final des 10 prix aura lieu le 27 janvier chez Formule Kia lors d'un 5 à 7 rassembleurs et le grand prix cette année sera d'une valeur de 20 000 dollars en crédit à l'achat d'un véhicule neuf chez un des 12 concessionnaires automobiles de Rimouski. Et si le grand gagnant n'a pas besoin de s'acheter une nouvelle auto, il aura la possibilité de monétiser son crédit d'achat contre 12 500 dollars en argent. De même, tous les détenteurs d'un billet de loterie auront la chance de remporter 3 lots de 1 000 et 6 lots de 500 dollars en argent. Yves Landry est responsable des événements et des dons planifiés en charge de l'équipe des ventes de la loterie Maison Marie-Élisabeth.
1: En fait, la loterie, c'est vraiment 20% et plus du montant qu'on a à aller chercher dans l'année. Alors, c'est l'événement le plus important. S'il y a un moment dans l'année où les gens veulent se dire qu'il faut encourager la Maison Marie-Élisabeth, c'est vraiment au moment de la loterie. Alors, c'est possible d'acheter un billet, c'est possible d'acheter un livret de 5 billets et tout ça donne le droit à soit un certificat cadeau de 20 000 $ pour une voiture, mais aussi on peut convertir le prix en argent et il y a des prix en argent subséquents, mais c'est vraiment le moyen pour la Maison Marie-Élisabeth d'avoir le plus de fonds dans l'année, c'est la loterie.
0: Parlons maintenant du plan climat de la Métis. La MRC s'approche de plus en plus de son objectif. Mardi soir à Montjoly, après toutes les étapes parcourues, un premier aperçu de ce nouveau plan a été présenté aux citoyens. Reportage Hubert Héberge.
2: La séance publique qui se déroulait à la mezzanine de l'amphithéâtre Desjardins de Montjoly présentait les principales orientations du plan climat et proposait aux personnes sur place d'apporter des points pouvant être considérés pour la version finale du plan. Plusieurs citoyens s'étaient déplacés, dont cette résidente de la région, pour qui l'environnement est une priorité.
3: Le climat, là, c'est intergénérationnel. Fait que moi, mes enfants, ils vont subir les conséquences des changements climatiques, vont vivre avec. Puis pour moi, c'est inconcevable de pas faire tout ce que je peux pour que ce soit le moins pire, entre guillemets, possible de pouvoir atténuer tout ça. Puis, qu'est-ce qui est le fun de savoir aussi, c'est qu'il y a une mobilisation du milieu qui est déjà en place, qui va aider à aller mettre en place, là, ce plan d'action-là.
2: Essentiellement un exercice de prévention envers les changements environnementaux, le plan climat de la MRC propose entre autres une concertation des différents acteurs du milieu pour limiter la production de gaz à effet de serre, ainsi que des actions pour minimiser l'effet des changements climatiques dans notre région. Alexis Coutu-Marcotte, aménagiste pour la MRC de la Métis, est au cœur du processus d'élaboration de la stratégie environnementale et était, mardi soir, le présentateur des différentes étapes du plan climat. Nous l'avons questionné sur les actions concrètes que le plan final pourrait proposer.
4: Protéger les milieux naturels qu'on a déjà, donc miser sur les solutions nature, c'est très important ici. Réduire, changer la façon dont on consomme, très important aussi pour la population. Adapter les secteurs sensibles au changement climatique comme l'agriculture, la foresterie, c'est vraiment des solutions gagnantes pour la Métis.
2: Le plan climat de la MRC jouit d'une subvention provinciale de 1 088 163 $ visant à préparer les municipalités de la Métis aux impacts des changements climatiques. La version finale du plan est prévue pour juillet 2026 et son application sera établie à une date ultérieure. C'était Hubert Héberge de Flow FM pour le programme IJL.
0: Tout de suite, allons voir ce qui fait l'actualité culturelle de ce bulletin avec Hugo Etier.
5: Le Macaroni Bar est fier de vous présenter ses soirées vendredi 5 à 7 à La Fenêtre. Un espace intime qui accueille des artistes, auteurs, compositeurs, interprètes, avec ou sans expérience dans la scène, seul, en duo ou en petit groupe de tous genres musicaux. Cette initiative a pour but de permettre aux artistes d'apprivoiser la scène et le contact avec le public dans une ambiance chaleureuse, respectueuse et bienveillante. Ceci autant pour l'artiste avec expérience qui veut tester le contact direct que pour monsieur ou madame tout le monde qui aimerait partager son talent caché. Pour ce 15 mai, le Macaroni Bar accueillera le duo musical Equinox. Composé de Zachary Gauvin et d'Emmanuel Leblanc, les deux artistes natifs respectivement de Rimouski et des Îles-de-la-Madeleine, ils mélangent différents styles musicaux pour donner une expérience auditive unique. Passant des notes de blues et de funk allant aux accents de jazz traditionnels, ainsi que des styles de samba, de manouche et de fusion, leur combinaison de couleurs sonores vous offrira un son léger et réconfortant à l'écoute tout au long de la soirée. Le coût est de 10$ à la porte.
0: Et nous terminons avec le sport, présenté par Émile Clouet.
6: Le Canadien reprend l'action ce soir au KeyBank Center de Buffalo pour le 5e match de sa série de deuxième tour. Les Sabres, qui ont volé un match au Centre Bell lors du 4e, sont donc affamés de retourner au Centre Bell en avant 3-2. Dans sa série de premier tour, c'est le Canadien qui avait gagné le crucial match numéro 5 pour éventuellement vaincre le Lightning en cette partie. De leur côté, les Sabres s'étaient inclinés 2-1 en prolongation lors du 5e match de leur série contre les Bruins. Avec la performance des Sabres au dernier match, il ne devrait pas y avoir trop de changements du côté de Lindelof. Ce qui veut donc dire que nous devrions voir Ukko-Pekka Luukkonen défendre la cage des siens pour un deuxième match consécutif. Nous devrions également voir Konstantinos et Luke Shen dans la formation de Buffalo. Du côté du CH, l'option Brandon Gallagher est toujours là pour envoyer un électrochoc à l'équipe. Le Canadien se donnerait une sérieuse option sur la série en gagnant la 5e partie.
0: Ce sera donc tout pour ce bulletin de nouvelles. Merci de l'avoir suivi. 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
7: Bonjour, ici Karine Matheux. Voici les informations. Le sommet entre les présidents américains et chinois s'est ouvert aujourd'hui à Pékin sous le signe de la prudence diplomatique. Donald Trump et Xi Jinping ont affiché un ton conciliant devant les caméras, mais la chaîne a rapidement rappelé que Taïwan demeure, selon elle, la question la plus sensible dans les relations entre les deux puissances. Par ailleurs, toujours sur la scène internationale, des négociateurs israéliens et libanais retentent un rapprochement à Washington. Ils vont se retrouver dans la capitale américaine à quelques jours de l'expiration du cessez-le-feu en vigueur depuis près d'un mois. Ce sera leur troisième rencontre depuis le début de la guerre. Et l'Ukraine a été la cible d'une attaque de la Russie pour une deuxième nuit de suite. Selon Kiev, plus de 700 drones et missiles ont été lancés. L'offensive a fait au moins un mort et une trentaine de blessés. Le président ukrainien Volodymyr Zelensky a affirmé que des opérations de sauvetage étaient en cours. Ces attaques surviennent après l'expiration d'une trêve de 3 jours. Au pays maintenant, Ottawa veut augmenter la production d'électricité au pays. Le gouvernement Carney va présenter aujourd'hui une nouvelle politique pour que le Canada en produise davantage. Le gouvernement souhaite en fait doubler la capacité de production d'électricité et espère ainsi réduire les factures d'énergie des ménages canadiens. Pendant ce temps, le Bloc québécois dénonce l'entente conclue entre Ottawa et l'Alberta pour augmenter le prix des crédits carbone à 130$ la tonne d'ici 2040 au lieu de 170$ la tonne d'ici 2030. La formation estime que cette nouvelle cible constitue un recul sur les politiques environnementales canadiennes. Voilà, c'était les informations.

0: 40% de probabilité d'averse cet après-midi, des vents devenant du nord-est à 20 km/h avec rafale à 40 et un maximum de 12. Ce soir et cette nuit, généralement nuageux, 40% de probabilité d'averse ce soir, des nappes de brouillard se formant en fin de nuit et des vents du nord-est à 20 km/h avec rafale à 40. Les vents deviendront légers en soirée avec un minimum de 5. Pour vendredi, un dégagement le matin, des nappes de brouillard se dissipant tôt en matinée, des vents du nord-est à 20 km/h et un maximum de 12. Ce sera dégagé durant la nuit pour faire place à une pleine journée de soleil samedi et un maximum de 21 degrés. Pour dimanche, une alternance de soleil et de nuages et 60% de probabilité d'averse, un maximum de 14. Et présentement sur Rimouski et la Métis, on a toujours 9 degrés Celsius.
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0: Bastien, vous vous apprêtez à vivre un voyage à l'étranger cet été, parce que cet hiver où vous êtes retenu, les prix des billets d'avion étaient quand même assez élevés. Et vous vous êtes dit, bon, ben, on ira cet été. Il y a des pays qu'on peut visiter où la température est quand même assez agréable aussi durant l'été. Donc, faudra peut-être repenser un peu votre stratégie. Là, si on regarde les impacts de la crise du kérosène pour l'été 2026, qui est exacerbé présentement par les tensions au Moyen-Orient, puis le blocage du détroit d'Ormuz, tout ça entraîne une flambée des prix des billets d'avion et des annulations de vols sont prévues. Les voyageurs doivent s'attendre à des coûts accrus, des modifications d'itinéraires, puis des risques de perturbations, notamment vers l'Europe. Il y a au moins 4 impacts concrets là, sur vos voyages d'été qu'on peut voir poindre à l'horizon, parce que même si la guerre en Iran prenait fin demain matin, là, avant qu'on réapprovisionne certains pays en pétrole, en kérosène, ça peut prendre un certain temps, puis on voit pas non plus que cette guerre-là va se terminer demain matin. Alors, parmi les impacts concrets sur vos voyages d'été, il y a évidemment l'explosion des coûts. Le prix du kérosène s'envole, ce qui entraîne une hausse significative des prix des billets d'avion avec des compagnies qui ajoutent aussi des suppléments pour carburant et bagages. Un deuxième point, c'est l'annulation et des réductions de vols. Il y a des compagnies comme Air France, Volotea et Air Asia, Air Canada aussi qu'on peut ajouter là-dedans, qui ont réduit leurs vols ou même annulé des liaisons pour éviter que des passagers ne se retrouvent coincés à l'étranger. Il y a également des perturbations et des incertitudes puisque les voyages en Europe comportent des risques. La pénurie de carburant étant une catastrophe automobile au ralenti avec des répercussions difficiles à prédire. Et puis enfin, ben, il y a des conseils pratiques aussi. Vérifiez votre assurance voyage, hein, puisque la couverture face à ces annulations-là est une zone grise. On est en terre inconnue. Qu'arrivera-t-il? Donc, je pense que la prudence s'impose et puis un suivi, évidemment, de l'évolution de la situation est bien important avant de prendre la décision de partir. La situation évolue et l'Europe étudie des alternatives, par contre, comme l'importation de kérosène américain pour limiter les impacts. Bon, ben, ça se fait pas sans inconvénient, ces fameuses guerres-là. On a toujours hâte que ça finisse. Malheureusement, les gens qui les commencent ne voient même pas eux-mêmes de quelle façon ils vont réussir à terminer ça. Donc, c'est assez désagréable dans l'ensemble. C'est l'heure de l'agenda avec Liliane Bussière.
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2: Les Chevaliers Colombes, conseil 90-31, vous invite à un brunch de la fête des mères, fête des pères, qui se tiendra le 17 mai prochain à la salle des Chevaliers au 405 chemin du Chénier à Saint-Narcisse. Le tout débutera dès 11h et c'est au coût de 20$ par personne, entre 6 et 12 ans, 15$ et gratuit pour les 6 ans et moins. Une invitation lancée à toute la population. Le Théâtre Méricien recrute des comédiens pour une production théâtrale, une pièce de Pierre Valcourt qui se déroule dans les années 50 à Saint-Angèle. À la recherche de comédiens, 6 personnages féminins, 5 masculins et on recrute toute personne volontaire pour le soutien technique, les décors, accessoires, doublures, souffleurs, comité de production et bien d'autres implications. On vous convie à une première séance d'information sous forme de café-rencontre à la bibliothèque de Saint-Angèle. Ça se passe jeudi 14 mai prochain à 19h. Vous pouvez contacter Gérald Pelletier, chef de production, au 88-750-5295, 88-750-5295. Sinon, vous présentez simplement le 14 mai prochain à 19h à la bibliothèque de Saint-Angèle de Mérissy. Le Club des 50 ans et plus de Montjoly fête les parents au club. C'est le moment de célébrer le 14 mai prochain à la salle André Boutin. On vous invite à savourer un bon repas en excellente compagnie au coût de 25$. Les cartes sont vendues par les administrateurs du club. Aucune carte sera vendue à l'entrée. La date limite pour l'achat de billets est fixée au 10 mai prochain. Au programme Repas Bingo et danse au son de la musique de Cathy Lévesque. Au plaisir de vous y voir. Pour information, 88-732-1474, 88-732-1474. Le Club des 50 ans de Saint-Moïse vous invite à une soirée dansante le 16 mai prochain à 19h30 à la salle communautaire de Saint-Moïse. En spectacle, Guylaine Harvey. Service de bar sur place, c'est une invitation à vous tous. Et le Club de Saint-Quentin et plus de Saint-Moïse remercie sincèrement les participants des soirées. Il y aura relâche pour la période estivale. Surveillez l'ouverture du mini-golf très bientôt. Il nous fera plaisir de vous accueillir. Les Alcyons de Montjoly vous invitent à leur super soirée de bingo les 12, 19 et 26 000 prochains dès 19h au 1237 rue Thibault à Montjoly. 3 500 $ en prix, bonanza à 500 $ sans limite de boules, spécial double action 300 $ sans limite de boules, spécial feuille étoile 300 $ sans limite de boules, possibilité de 400 $. Gros lot fixé à 1 200 $, 16 sortes différentes de petits billets de 100 $ à 500 $ maximum à gagner. C'est une invitation à vous tous. Pour information, 88-775-2653, 88-775-2653. Le Club Fadoc de Longrive vous invite le 16 mai prochain à compter de 20h à la salle communautaire de Longrive avec Gina à la musique. Cette soirée est organisée par le Club Fadoc de Longrive qui vous souhaite un bel été aux membres et aux danseurs qui sont venus encourager nos soirées et nos déjeuners. On se donne rendez-vous à l'automne par la suite. Venez danser et vous amuser avec nous tous les samedis soirs à Don Rémy au 317 de la cathédrale à l'arrière du Presto Pizzeria, salle Romuald Saint-Pierre, dès 19h30, danse en ligne et de couple. Les danses canadiennes débuteront à 20h avec les musiciens. Louise Gagné, présidente, vous remercie et vous invite à participer en grand nombre. Et qu'encore, la Voix de la Liberté spirituelle vous invite à un office EC de la lumière et du son ayant pour thème « Qu'est-ce qu'une guérison spirituelle ?» qui se tiendra le dimanche 7 juin de 11h à midi à la Maison de la Culture au 67 rue du Rocher, 3e niveau, à la salle Corinne Cartier de Rivière-du-Loup. L'entrée est libre. Vous êtes cordialement les bienvenus. Pour information, 1-855-325-9955. Et voilà ce qui complète l'édition de l'agenda pour aujourd'hui.
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0: fait les présentations météo tout de suite et puis le tout devrait être suivi par les petites annonces en compagnie de Liliane Buissière. Alors pour aujourd'hui, on connaîtra une période de temps mi-fugue, mi-raisin, moitié soleil, moitié nuage. Et une température qui est quand même pas très chaude encore. Hein. On avoisine les 9 degrés Celsius comme maximum prévu pour aujourd'hui. Possiblement 12 dans certains secteurs avec 40 % de probabilité d'averse. Et puis pour demain, vendredi, c'est un dégagement. Soleil et nuages avec 12 degrés. Du temps ensoleillé pour samedi, ce sera la plus belle journée avec 21 degrés. Et dimanche, on revient avec un peu de pluie. 60 % de possibilité d'averse de pluie et 14 degrés. Et au retour du long congé, lundi matin, ce sera pleine journée de soleil avec 14 degrés Celsius. Et présentement, pour nos secteurs Rimouski et la Métis, on a un mercure à 9 degrés Celsius. Alors, sans plus tarder, on va rejoindre Liliane Buissière qui est en mesure de nous présenter les petites annonces.
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2: À l'édition des petites annonces, on a 4 pneus de marque Nokian, 4 saisons avec mag 20 pouces de couleur noire. Et c'est à l'état neuf, grandeur 245-50R20, grandeur 245-50R20. Bon pour 15 à 20 000 km, une aubaine offerte à 700 $. On compose le 418-775-7486, 418-775-7486. On a à vendre une causeuse de place. C'est très propre et c'est dans une maison non-fumeur. On compose le 418-750-8370, 418-750-8370. À vendre une réplique du voilier militaire HMS Téméraire de grandeur 3 pieds par 3 pieds environ. Un voilier de 4 mâts au coût de 200 $. On a aussi un cellier à vin avec une possibilité de 24 bouteilles. On vend ça 100 $. C'est en métal et on demande 100 $. On a aussi un fumoir Bradley électronique à chaud et à froid. C'est en bon état et on demande 200 $. 418-775-3640, 418-775-3640. Nous recherchons des vêtements des années 40, des années 50 pour hommes, pour femmes et de toute grandeur. On communique au 581-624-3007. Voilà ce qui complète l'édition des petites annonces pour aujourd'hui.
0: Et on rejoint tout de suite Hugo Étier pour connaître le contenu de l'émission Culture pour en apporter ce midi. Hugo, d'abord, bonjour.
3: Bonjour, Charles.
0: Bon, ben, on va d'abord parler de Marie-Claude Barrette qui se bat contre Facebook depuis un petit bout de temps. Comment ça va pour elle?
3: Ben, ça va très bien. En fait, la Cour supérieure du Québec a autorisé l'action collective, pardon, qu'elle a lancée contre la plateforme Facebook. Donc, il va pouvoir y avoir un recours collectif. Ça s'en vient. C'est déjà un premier pas dans ce sens, donc c'est vraiment très, très bien. Je donnerai d'autres détails ce midi.
0: Bon, ça va peut-être ouvrir la porte à d'autres artistes parce qu'ils sont nombreux comme ça à se faire prendre par l'intelligence artificielle ou surtout les pirates qui utilisent leur nom associé à des publicités dont ils n'ont jamais entendu parler.
3: Oui, des pilules amaigrissantes et bien d'autres choses.
0: Voilà. OK. À part ça, on va parler de Charlotte Cardin qui a dérogé plutôt un peu à la règle sur le tapis rouge.
3: Ben oui. Elle joue les rebelles sur le tapis rouge à Cannes. Elle était faiblement vêtue, on va le dire comme ça.
0: Assez transparent, comme robe, oui, c'est
3: voilà.
0: Ça.
3: Voilà. Okay. Donc, je vous dirais comment elle était habillée ce midi.
0: Bon, ben voilà pour Charlotte. Elle croit que c'est une mannequin, alors on peut s'en permettre un petit peu plus que d'autres.
3: Absolument. Ouais.
0: Et puis, il y a Spectre aussi qui a des ajouts à sa programmation.
3: Ben absolument, là, surtout dans la série théâtre, il y a beaucoup, beaucoup de nouveaux spectacles pour l'automne qui ont été annoncés, donc je vous donnerai quelques informations par rapport à ces spectacles-là.
0: Donc, puis j'imagine qu'en fin de semaine, il y a quelques activités qu'on pourrait courir aussi.
3: Oui,
0: aussi.
3: Vraiment. Donc, je vous donne déjà une première idée d'activité ce midi pour demain soir. Puis demain, je vous en donnerai quelques autres, comme à l'habitude.
0: Ben voilà, Hugo, on te remercie beaucoup. Il est 10h ou 11h, plutôt 11h40. On revient en chanson avec Patrice Michaud dans quelques instants et Daniel Bélanger.
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0: Ben voilà, ça complète déjà l'émission ici et maintenant de ce jeudi. Je serai absent de l'émission demain et lundi aussi. Lundi, c'est congé pour tous, la fête des Patriotes. Donc demain, ce sera une émission musicale en matinée. Et là-dessus, ben ce soir, on sera évidemment devant le petit écran pour voir la performance des Canadiens et en espérant les voir aussi obtenir cette troisième chance sur les quatre possibles pour un prochain passage, une autre étape lors des séries de la Coupe Stanley. Alors, je vous souhaite à tous une belle fin de semaine. Si vous avez voyagé en fin de semaine, soyez prudents sur les routes. On nous annonce un très beau samedi, entre autres, et peut-être que dimanche pourrait s'améliorer aussi d'ici là. Alors, bon congé et on se retrouve mardi matin. Bye bye.
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0: Bienvenue à votre bulletin de nouvelles de l'après-midi de ce 14 mai 2026. Ici, Alphonse Logo. La 13e loterie Maison Marie-Élisabeth est officiellement lancée. La cérémonie s'est déroulée ce mercredi au siège de la Fondation ici à Rimouski avec des prises de parole des représentants de la maison et des concessionnaires automobiles participant à la loterie. Cette année, 10 000 billets sont mis en vente pour l'occasion dans l'espoir de récolter au moins 200 000 dollars au profit de la Maison Marie-Élisabeth. 35 bénévoles vont collaborer à l'atteinte de cet objectif. Le tirage final des 10 prix aura lieu le 27 janvier chez Formule Kia lors d'un 5 à 7 rassembleur et le grand prix cette année sera d'une valeur de 20 000 dollars en crédit à l'achat d'un véhicule neuf chez un des 12 concessionnaires automobiles de Rimouski. Et si le grand gagnant n'a pas besoin de s'acheter une nouvelle auto, il aura la possibilité de monétiser son crédit d'achat contre 12 500 dollars en argent. De même, tous les détenteurs d'un billet de loterie auront la chance de remporter 3 lots de 1 000 dollars et 6 lots de 500 dollars en argent. Yves Landry est responsable des événements et des dons planifiés en charge de l'équipe des ventes de la loterie Maison Marie-Élisabeth.
1: En fait, la loterie, c'est vraiment 20% et plus du montant qu'on a à aller chercher dans l'année. Alors, c'est l'événement le plus important. S'il y a un moment dans l'année où les gens veulent se dire qu'il faut encourager la Maison Marie-Élisabeth, c'est vraiment au moment de la loterie. Alors, c'est possible d'acheter un billet, c'est possible d'acheter un livret de 5 billets et tout ça donne le droit à soit un certificat cadeau de 20 000 $ pour une voiture, mais aussi on peut convertir le prix en argent et il y a des prix en argent subséquents, mais c'est vraiment le moyen pour la Maison Marie-Élisabeth d'avoir le plus de fonds dans l'année, c'est la loterie.
0: Parlons maintenant du plan climat de la Métis. La MRC s'approche de plus en plus de son objectif. Mardi soir à Montjoly, après toutes les étapes parcourues, un premier aperçu de ce nouveau plan a été présenté aux citoyens. Reportage Hubert Tiverge.
2: La séance publique qui se déroulait à la mezzanine de l'amphithéâtre Desjardins de Montjoly présentait les principales orientations du plan climat et proposait aux personnes sur place d'apporter des points pouvant être considérés pour la version finale du plan. Plusieurs citoyens s'étaient déplacés, dont cette résidente de la région, pour qui l'environnement est une priorité.
3: Le climat, là, c'est intergénérationnel. Fait que moi, mes enfants, ils vont subir les conséquences des changements climatiques, vont vivre avec. Puis pour moi, c'est inconcevable de pas faire tout ce que je peux pour que ce soit le moins pire, entre guillemets, possible de pouvoir atténuer tout ça. Puis, qu'est-ce qui est le fun de savoir aussi, c'est qu'il y a une mobilisation du milieu qui est déjà en place, qui va aider à aller mettre en place, là, ce plan d'action-là.
2: Essentiellement un exercice de prévention envers les changements environnementaux, le plan climat de la MRC propose entre autres une concertation des différents acteurs du milieu pour limiter la production de gaz à effet de serre, ainsi que des actions pour minimiser l'effet des changements climatiques dans notre région. Alexis Coutu-Marcotte, aménagiste pour la MRC de la Métis, est au cœur du processus d'élaboration de la stratégie environnementale et était, mardi soir, le présentateur des différentes étapes du plan climat. Nous l'avons questionné sur les actions concrètes que le plan final pourrait proposer.
4: Protéger les milieux naturels qu'on a déjà, donc miser sur les solutions nature, c'est très important ici. Réduire, changer la façon dont on consomme, très important aussi pour la population. Adapter les secteurs sensibles aux changements climatiques comme l'agriculture, la foresterie, c'est vraiment des solutions gagnantes pour la Métis.
2: Le plan climat de la MRC jouit d'une subvention provinciale de 1 088 163 $ visant à préparer les municipalités de la Métis aux impacts des changements climatiques. La version finale du plan est prévue pour juillet 2026 et son application sera établie à une date ultérieure. C'était Hubert Héberge de Flow FM pour le programme IJL.
0: Tout de suite, allons voir ce qui fait l'actualité culturelle de ce bulletin avec Hugo Etier.
5: Le Macaroni Bar est fier de vous présenter ses soirées vendredi 5 à 7 à La Fenêtre. Un espace intime qui accueille des artistes, auteurs, compositeurs, interprètes, avec ou sans expérience dans la scène, seuls, en duo ou en petits groupes de tous genres musicaux. Cette initiative a pour but de permettre aux artistes d'apprivoiser la scène et le contact avec le public dans une ambiance chaleureuse, respectueuse et bienveillante. Ceci autant pour l'artiste avec expérience qui veut tester le contact direct que pour monsieur ou madame tout le monde qui aimerait partager son talent caché. Pour ce 15 mai, le Macaroni Bar accueillera le duo musical Equinox. Composé de Zachary Gauvin et d'Emmanuel Leblanc, les deux artistes natifs respectivement de Rimouski et des îles de la Madeleine, ils mélangent différents styles musicaux pour donner une expérience auditive unique. Passant des notes de blues et de funk à la aux accents de jazz traditionnels, ainsi que des styles de samba, de manouche et de fusion. Leur combinaison de couleurs sonores vous offrira un son léger et réconfortant à l'écoute tout au long de la soirée. Le coût est de 10$ à la porte.
0: Et nous terminons avec le sport présenté par Émile Clouet.
6: Le Canadien reprend l'action ce soir au KeyBank Center de Buffalo pour le 5e match de sa série de deuxième tour. Les Sabres, qui ont volé un match au Centre Bell lors du 4e, sont donc affamés de retourner au Centre Bell en avant 3-2. Dans sa série de premier tour, c'est le Canadien qui avait gagné le crucial match numéro 5 pour éventuellement vaincre le Lightning en cette partie. De leur côté, les Sabres s'étaient inclinés 2-1 en prolongation lors du 5e match de leur série contre les Bruins. Avec la performance des Sabres au dernier match, il ne devrait pas y avoir trop de changements du côté de Lindelof. Ce qui veut donc dire que nous devrions voir Ukko-Pekka Luukkonen défendre la cage des siens pour un deuxième match consécutif. Nous devrions également voir Konstantinos et Luke Shen dans la formation de Buffalo. Du côté du CH, l'option Brandon Gallagher est toujours là pour envoyer un électrochoc à l'équipe. Le Canadien se donnerait une sérieuse option sur la série en gagnant la 5e partie.
0: Ce sera donc tout pour ce bulletin de nouvelles. Merci de l'avoir suivi. 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

0: mardi 14 mai, eh bien, c'est nuageux à l'extérieur avec 40 % de probabilité d'averse. Pour aujourd'hui, un maximum de 11 nous attend. Demain vendredi, ben, on aura un dégagement au courant de la matinée et un maximum de 12 est prévu. Samedi, ce sera la belle grosse journée ensoleillée de la fin de semaine avec un maximum de 21. Et dimanche, ce sera alternance soleil-nuage avec 60% de probabilité d'averse de pluie et un maximum de 14. Le retour du plein soleil pour lundi est prévu avec un maximum de 14. Puis, ce midi, à Culture Emportée, eh bien, dans un instant, je vous parle de Marie-Claude Barrette et de sa bataille contre Facebook. Un grand pas a été fait. Et un peu plus tard, je vous parle aussi de Charlotte Cardin qui joue les rebelles sur le tapis rouge à Cannes. Culture Emportée, c'est tout ça et bien plus encore jusqu'à 13h.
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0: Midi 17 minutes. Bienvenue tout le monde à Culture Emportée en ce jeudi 14 mai 2026. Hugo Étier avec vous jusqu'à 13h. Bien heureux de vous accompagner. On va essayer de mettre un peu plus de soleil qu'on en a à l'extérieur pour aujourd'hui. On va passer l'heure de lunch ensemble et d'entrée de jeu, une très bonne nouvelle qui nous vient de Marie-Claude Barrette. Elle qui vient de remporter une importante victoire judiciaire contre Meta, la compagnie derrière Facebook. Je vous explique, c'est la Cour supérieure du Québec qui a autorisé l'action collective qu'elle a lancée contre la plateforme à cause de l'utilisation frauduleuse de son image dans de fausses publicités de crypto-monnaies et de bien d'autres fausses publicités. Et depuis plusieurs années, là, il y a des fraudeurs qui utilisent l'image de personnalités connues pour faire croire qu'elles recommandent des investissements ou certains produits miracles. Dans le cas de Marie-Claude Barrette, ben, c'est des faux montages vidéo créée à l'aide de l'intelligence artificielle qui invitait les internautes à investir dans des crypto-monnaies. Et certaines personnes qui auraient perdu de l'argent après avoir cru à ces publicités. Bon. Là, on rentrera pas plus loin dans ce que je pense, mais bon, quand vous voyez des choses comme ça, c'est que ça n'existe pas, point. Je vais arrêter mon commentaire, là. L'animatrice explique qu'elle reçoit maintenant chaque semaine des messages d'artistes, de personnalités publiques qui lui demandent quoi faire après avoir été victime du même type d'arnaque. Parmi les vedettes qui sont touchées, on retrouve notamment Eve-Marie Lortie, Michel Charette, Catherine Levac, Ariane Moffat et Nathalie Simard. Et Marie-Claude Barrette parle d'une première manche gagnée contre le géant du web. Selon elle, Facebook aurait pu retirer rapidement ses publicités frauduleuses, mais elle n'aurait pas agi malgré plusieurs signalements. Et cette décision pourrait avoir des conséquences importantes sur les plateformes numériques. Si le recours collectif est gagné, ben Meta pourrait devoir verser des compensations financières aux victimes. Le dossier arrive aussi au moment où Québec étudie actuellement un projet de loi qui vise à mieux protéger les citoyens contre l'usurpation d'identité en ligne et les fausses publicités créées avec l'intelligence artificielle. Donc, on verra où ce recours collectif-là va nous mener, mais visiblement, c'est un très, très, très bon pas déjà là. Il faut que ça change, il faut que ça bouge là-dedans, il faut que Meta aille de l'avant avec tout ça et prenne ses responsabilités. Nous, on en prend des responsabilités, et bien c'est la même chose du côté de ces géantes plateformes. On s'en va en pause commerciale et musicale avec, entre autres, Francine Raymond et Tyler Shaw. Et au retour, ben, je vous parle de notre chanteuse adorée, Charlotte Cardin, qui joue les rebelles sur le tapis rouge.
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Midi 29 minutes de retour à Culture Emportée. Et je vous le disais juste avant la pause, Charlotte Cardin joue les rebelles sur le tapis rouge. Et oui, notre Charlotte qu'on aime tellement a fait énormément réagir cette semaine au Festival de Cannes en défiant carrément le code vestimentaire officiel du célèbre tapis rouge de Cannes. La chanteuse montréalaise qui assistait à la projection du film La vie d'une femme à titre d'égérie pour l'Orient Paris. Mais ce qui a surtout retenu l'attention, c'est sa tenue assez spectaculaire. Charlotte Cardin est arrivée sur le tapis rouge vêtue d'une longue robe noire en dentelle signée Saint-Laurent par le designer Anthony Vaccarello. J'espère que je l'ai bien dit. Une robe très transparente dans l'esprit de la tendance naked dress, donc robe nue. Là, donc elle était nue sous cette robe-là. Et évidemment, elle est la robe qui était assez transparente et qui allait directement à l'encontre des nouvelles règles imposées par le Festival de Cannes. Donc, depuis l'an dernier, les organisateurs ont resserré le protocole vestimentaire. Les tenues jugées trop transparentes ou trop extravagantes peuvent maintenant être interdites afin de préserver une certaine décence et faciliter la circulation sur le tapis rouge. Mais Charlotte Cardin semble avoir décidé de jouer les rebelles et ça a fonctionné. Les photos de son look ont rapidement fait le tour des médias internationaux et des réseaux sociaux. Il y a plusieurs magazines de mode qui parlent déjà de l'un des looks les plus marquants du festival cette année. Faut dire aussi là, que la chanteuse québécoise est devenue au fil des années une véritable icône de la mode. Elle multiplie les collaborations avec de grandes maisons de couture, les apparitions remarquées dans des événements internationaux. Elle a déjà été mannequin avant d'être chanteuse, et faut s'en rappeler là. Et c'est une autre québécoise qui était également présente sur le tapis rouge, soit Anissa Moffett, elle aussi ambassadrice de L'Oréal avec une robe blanche beaucoup plus classique de son côté. Mais bref, à Cannes cette année, Charlotte Cardin a peut-être pas remporté de Palme d'Or, mais côté attention médiatique, elle a clairement gagné la soirée. On s'en va en pause musicale avec Richard Séguin et la nouvelle de Céline Dion dans son. Et on retourne, on s'informe de la météo.

0: 14 mai, ben c'est nuageux à l'extérieur avec 40% de probabilité d'averse de pluie. Un maximum de 11 est attendu pour aujourd'hui. Demain, ben ce sera un dégagement en matinée avec, on verra, le soleil pour le restant de la journée. Un maximum de 12 pour terminer le vendredi. Et samedi, ben, ce sera la belle grande journée ensoleillée de la fin de semaine avec un maximum de 21. Ben oui, on l'attend, ce 21. Dimanche, alternance soleil et nuages avec un maximum de 14 et 60% de probabilité d'averse de pluie. Lundi, ce sera le retour du beau gros soleil avec un maximum de 14. Présentement, dans Rimouski, la Métis, il fait 9.
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2: Né dans les années 70 avec Black Sabbath et Deep Purple, le heavy metal s'est imposé comme une musique puissante, énergique et rebelle. Au fil du temps, il a donné naissance à plusieurs sous-genres, du thrash au power metal en passant par le death. Plus qu'un son sourd et rapide, c'est une culture à part entière où se mêlent mythologie, imaginaire, critique sociale et fraternité. Le metal, c'est une énergie qui ne meurt jamais et qui continue d'inspirer des millions de fans à travers le monde.

0: Midi 49 minutes de retour à Culture Emportée. Eh bien, avant de vous laisser voguer au reste de la programmation, j'avais envie de vous mentionner des nouveaux spectacles dans la série Théâtre qui pour la saison d'automne 2026. De très, très belles découvertes qu'on va y faire. Entre autres, le spectacle Flambant nu avec Christian Bégin, Marie Charlebois, Isabelle Vincent et Pierre Paquette. Non, je vous rassure, les comédiens et comédiennes ne seront pas physiquement nus sur scène. Ne vous en faites pas, mais ça risque d'être bien intéressant. Et ça, ben, ça sera présenté le 23 septembre prochain. Les billets, tous les billets là, sont déjà en vente là, pour les spectacles dont je vous parle. Sinon, on a aussi la pièce Le Verdict 2. Ça, là... Allez voir ça. Moi, là, je suis hyper, hyper, hyper content que le Verdict 2 s'amène à Rimouski. Verdict 1 n'était pas passé par Rimouski, où je l'avais manqué, mais c'est avec Paul Doucet et Sonia Vachon. Donc, on met en vedette Paul Doucet et Sonia Vachon dans des plaidoiries qui vont aborder différents débats de société. Qu'on pense à la détresse des proches aidants, des cas d'atteinte à la réputation ou encore la violence conjugale. C'est très, très lourd, mais fait d'une très belle façon. Franchement, là, allez voir ça. Verdict 2, ça sera présenté le 17 novembre prochain. Ensuite, la pièce Confession d'un enfant du siècle dernier, présentée par le Théâtre du Nouveau Monde, le TNM. C'est une nouvelle création de Michel Tremblay et une mise en scène de René Richard Cyr. Donc, ça vaut vraiment la peine. C'est toujours d'excellentes productions. Ça sera présenté le 6 février 2027. Ensuite, un peu plus tard, on aura la pièce Bénévolat, un texte de Maud de Palma Duquette, qui sera présenté le 25 février. Ensuite, on aura aussi Être ou ne pas être un douchebag. Et ça sera présenté en formule 5 à 7 en espace scène cabaret avec des breuvages et des bouchées. Ça, c'est une formule qu'on avait initiée cette année. On l'a essayé à l'automne. Ça a relativement bien marché. Donc, on récidive le tout. Ça sera présenté le 17 mars prochain. Donc, 17 mars 2027. Ensuite, une autre production du Théâtre du Nouveau Monde à ne pas manquer, sincèrement. C'est Bachir Lazare. C'est une création d'Evelyne de la Chenière et ça met en vedette Mani Soleimanlou, que vous connaissez vraiment, là, si vous allez voir. Si vous ne connaissez pas le nom, allez voir le visage, vous le connaissez, ça c'est certain. Donc, allez voir ça, Bachir Lazare du Théâtre du Nouveau Monde qui s'amène à Rimouski. C'est à ne pas manquer. Donc, tous les détails sont sur le spectacle.com. Faites des découvertes. Allez voir ces beaux spectacles. Moi, je vous dis merci d'avoir été là. Ça m'a fait grand plaisir de vous accompagner et je serai avec vous demain, vendredi, pour la dernière de la semaine. Prenez soin de vous. Soyez prudents. À demain, de midi. Bye bye.
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1: Au centre d'hébergement de la Métis, le 25 janvier 2026, est décédée à l'âge de 85 ans et un mois, Mme Nicole Fournier. Demeurant en Métis-sur-Mer, fille de feu M. Philippe Fournier et de feu Mme Louise Ross. Selon les volontés de Mme Fournier, il n'y aura pas de funérailles. Elle sera reconduite au lieu de son dernier repos le dimanche 17 mai à 10h au cimetière de Baie-des-Sables. La famille remercie toutes les personnes qui lui témoigneront des marques de sympathie et les assure de sa profonde gratitude. Les services professionnels ont été confiés à la Maison funéraire Bissonnette, une filiale du réseau HG Division, certifiée distinction par la Corporation des thanatologues du Québec et par le Bureau de normalisation du Québec. La direction et le personnel de HG Division offrent leurs plus sincères condoléances à la famille. À l'hôpital régional de Rimouski, le 30 mars 2026, est décédée à l'âge de 94 ans et 5 mois, Mme Evelina Proux. Demeurant à Sainte-Anne-à-Clé-de-l'Essard, épouse de feu M. Roméo Fournier, fille de feu M. Eddie Proux et de feu Mme Yvonne Brisson. La famille recevra les condoléances le dimanche 17 mai à 14h à la coopérative funéraire du Bas-Saint-Laurent, site mausolée Élisabeth Turgeon, située au 280 2e rue Est, à Rimouski. Une célébration commémorative pour souligner le départ de Mme Proux aura lieu le 17 mai à 16h en la chapelle du mausolée Élisabeth Turgeon. Les services professionnels ont été confiés à la coopérative funéraire du Bas-Saint-Laurent. Vos témoignages de sympathie peuvent se traduire par un don à la Maison Marie-Élisabeth par l'entremise de l'hôtesse au salon ou par leur site Internet. À l'hôpital régional de Rimouski, le 21 novembre 2025, est décédée à l'âge de 89 ans et 11 mois, Mme Muriel Bérubé. Demeurant à Rimouski, épouse de feu M. Émilien Pelletier, fille de feu M. Joseph Bérubé et de feu Mme Yvonne Bouchard. La famille recevra les condoléances le vendredi 15 mai de 19h à 21h, ainsi que le samedi à compter de 9h au salon Onésime Frigon, situé au 175 rue Doucet à Montjoly. Les funérailles seront célébrées le samedi 16 mai à 10h30 en l'église Notre-Dame-de-Lourdes de Montjoly. L'inhumation aura lieu au cimetière de Montjoly. La direction des funérailles a été confiée à la coopérative funéraire du Bas-Saint-Laurent. Vos témoignages de sympathie peuvent se traduire par un don à la Fondation Santé Rimouski par l'entremise de l'hôtesse au salon ou par leur site Internet. Au centre d'hébergement de Rimouski, le 5 mai 2026, est décédé à l'âge de 93 ans et 7 mois, M. Rémi Forgue. Demeurant à Rimouski, époux de Mme José Caron, fils de feu M. Xavier Forgue et de feu Mme Bertha Lamontagne. La famille recevra les condoléances le dimanche 17 mai de 19h à 21h et le lundi 18 mai à compter de 9h à la coopérative funéraire du Bas-Saint-Laurent, site mausolée Élisabeth Turgeon, située au 280 2e rue Est à Rimouski. Les funérailles seront célébrées le 18 mai à 11h en l'église de Saint-Pédis. La direction des funérailles a été confiée à la coopérative funéraire du Bas-Saint-Laurent. Vos témoignages de sympathie peuvent se traduire par un don à la Société canadienne du cancer ou la Société Alzheimer du Bas-Saint-Laurent par l'entremise de l'hôtesse au salon ou par leur site Internet. 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

0: Bonjour et bon début d'après-midi. Liliane Bussière avec vous jusqu'à 16h. Vous écoutez l'émission L'Effet Flow et j'espère que vous allez bien. Aujourd'hui, on va remettre à une autre fois notre rencontre avec Marc Després de la télévision de la Métis qui est absent. Donc, on va reprendre nos chroniques à partir de jeudi prochain, mais vous pourrez toujours découvrir l'émission donc de TV Métis là qui est présentée les vendredis soirs. Nous, ce qu'on va faire, on va rencontrer Stéphanie Pelletier qui va nous jaser du festival Le Grand Dégel. Ça va se passer à Métis-sur-Mer. Alors, c'est la troisième édition et avec une belle programmation. C'est une journée, normalement une journée complète, mais là, on s'étend sur deux jours, 5 et 6 juin. Une programmation qui va s'étendre sur ces deux jours-là. Et il y a toujours la parade solaire. Donc, une grande fête qui passe à travers la rue principale de Métis-sur-Mer. On va voir tous les détails de cette belle programmation avec Stéphanie Pelletier en deuxième heure d'émission. Soyez là pour 14h30, sinon à 1h30 cet après-midi. Je vais vous parler d'un rendez-vous un rendez-vous historique là à travers l'histoire de l'Empress of Ireland qui souligne les 112 ans de l'épave là, de finalement du bateau qui a sombré. Alors samedi 30 mai prochain, on vous invite à monter à bord d'un circuit guidé en autobus de Rimouski et ça va être accompagné d'un historien, un expert de l'histoire du navire, David Saint-Pierre. Alors, vraiment quelque chose de bien intéressant, mais une journée avec énormément de choses à découvrir, redécouvrir, des nouveaux objets aussi qui ont été repêchés de l'épave, le Prince of Ireland. Alors, Martin de Boffle va être avec nous à 13h30 tout à l'heure pour jaser de ça, pour nous faire une belle invitation très personnelle à assister à cette journée bien spéciale, journée historique, le 30 mai prochain. Alors, on vous invite à découvrir Rimouski autrement à travers l'histoire de l'Empress of Ireland. Ensuite de ça, je vais vous parler du Centre de formation professionnelle de Mont-Joli-Rimouski avec une journée porte ouverte le 23 mai prochain. Bien intéressant, si vous pensez retourner aux études ou si vous êtes actuellement aux études et vous pensez aller vers des cours professionnels, ben c'est votre rendez-vous en fin de semaine le 23 mai. Je vous parle aussi d'un livre qui vient de sortir, Pierre Paquin, qui lance un nouvel ouvrage sur les araignées du Québec. Alors juste à nommer ça, on a plein des petits frissons dans le dos là. Je vais vous jaser de ce bel ouvrage qui vient de sortir et aussi des conférences qui sont offerts par Atokar. Alors, deux conférences dans la semaine du 11 mai. Alors, on est là-dedans. On va jaser de ça avec vous cet après-midi. Mais pour débuter, on s'en va en prévision météo pour répondre à la question. Écoutons, c'est quand qu'il va faire chaud. Alors, merci d'être là. Je suis avec vous jusqu'à 16h. 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C'est des nuages. 40% de probabilité d'averse aujourd'hui. Ce soir, généralement nuageux. 40% de probabilité d'averse ce soir. Du brouillard qui s'en mêle à la fin de la nuit. Et les vents du nord-est à 20 km/h rafale à 40. Ça devient léger ce soir. On aura un minimum à 5 degrés. On n'a pas de risque de gel au sol ce soir. Pour demain, c'est ça la bonne nouvelle. Un dégagement de matin. Le brouillard qui va se dissiper tôt en matinée. Un maximum à 12 degrés. Et c'est samedi. Ben oui, cette journée où il fera enfin un peu chaud. Avec un maximum à 21. Un beau ciel dégagé et du soleil avec nous. Ce soleil se couche à 20h05 ce soir. De retour à l'horizon demain matin à 4h54. Et actuellement dans le Grand Rimouski et la Métis, c'est nuageux. Il fait 9 degrés.
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0: Son nom, c'est Christian Blais. Il est historien à la Bibliothèque de l'Assemblée nationale du Québec et auteur du livre « Le golfe du Saint-Laurent au 19e siècle ». Il y aura une activité avec M. Blais demain. Alors, ça va se passer en après-midi à 13h30 en présence à Gaspé, si vous êtes, vous nous écoutez de loin, mais simultanément en distance sur Zoom, en différé. Alors, c'est une conférence qui est offerte en collaboration avec le Musée de la Gaspésie et c'est présenté par les activités de l'ADOCAR. Alors, si vous êtes membre ou si vous pensez être membre pour profiter de ces conférences, ben, ce sera une bonne idée. Alors, l'ADOCAR, A-D-A-U-Q-A-R, vous vous adressez donc à Michel Hébert pour les inscriptions. On peut toujours s'adresser au téléphone 88-712-1678 pour avoir plus d'informations. Sinon, on s'en va par courriel donc à l'adresse communication au pluriel à commercial@docar.ca. On s'en va en bloc publicitaire tout de suite après. On écoute Fouki et Memoni et on s'en va vers notre première rencontre de l'après-midi. On va parler d'un rendez-vous historique.
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0: Notre rencontre de début d'après-midi, c'est avec Martin Deboeuf, le responsable marketing et communication au site historique maritime de la Pointe-aux-Pères. Bonjour Martin.
1: Bonjour.
0: Aujourd'hui, on fait le tour d'une façon un petit peu plus personnalisée de cette programmation toute spéciale pour honorer, souligner donc le naufrage de l'Empress of Ireland qui a lieu il y a 112 ans maintenant. Alors, une date à retenir, le 29 mai 1914. Et il y aura le soulignement de cet événement le 30 mai prochain au site historique.
1: Exactement.
0: Bon, une belle programmation. Alors, j'avais envie qu'on fasse le tour ensemble de tout ça et peut-être approfondir ce qu'on peut retrouver sur votre page Facebook, d'ailleurs, si les gens veulent se référer à ça tout à l'heure. Mais parlez-moi de cette programmation spéciale.
1: Bien, écoutez, on a réfléchi à cette programmation il y a déjà quelques mois de ça. On voulait un petit peu plus mettre en... Chaque année, on essaie de trouver une thématique, on essaie de voir, il y a tellement de sujets là, qui peuvent être traités autour de l'Empress of Ireland. C'est un sujet très passionnant pour nous. Hein. On
0: oui.
1: porte cette histoire-là dans notre cœur depuis plus de 40 ans et cette année on voulait un petit peu mettre en lumière les plongeurs parce que évidemment le musée Empress of Ireland ne lui existerait pas s'il n'y avait pas eu ces plongeurs qui étaient allés redécouvrir l'épave dans les qui a été redécouvert en 1964, quasiment 50 ans après la tragédie. Et il y a vraiment eu ensuite de 1964 jusqu'à la protection de l'épave de nombreux plongeurs à travers le monde qui ont pu découvrir cette épave-là.
0: Mm-hmm.
1: Avant sa protection, évidemment, les objets pouvaient être remontés, ce qui fait qu'ils ont gardé des traces finalement de cette de ce terrible tragédie qui sont en fait des éléments indispensables pour nous pour pouvoir même pour les muséologues, les historiens pour être capables de comprendre ce qui s'est passé.
0: Oui.
1: C'est que on a décidé d'inviter trois plongeurs qui ont surtout fait des plongées sur l'épave dans les années 80-90, Langis, Dubé, Joël Dionne, puis Bob Pelletier qui sont à eux trois là, c'est quasiment plus de 700 plongées sur l'épave de l'Empress. Ils ont remonté beaucoup d'objets dont beaucoup sont d'ailleurs dans l'exposition. On va les interroger nous au matin là, au musée. C'est une activité gratuite qui aura lieu au musée et on va les interroger un petit peu sur comment ils préparaient un petit peu leur expédition, comment c'était quoi les un petit peu leur équipement
0: Des défis aussi, j'imagine, hein, des défis qu'ils ont rencontrés dans ces 700...
1: Les défis. Tout à fait. Puis dans le cadre de la préparation de cette activité, nous, on a eu l'occasion de les rencontrer un petit peu, les pré-rencontrer, là, pour voir un petit peu les anecdotes qu'ils pourraient nous raconter. Puis c'était passionnant. C'est passionnant de les écouter. On voit qu'ils vivent encore

0: dans leurs souvenirs de ces plongées assez exceptionnelles où il y avait vraiment un sens de l'exploration assez incroyable, puis des comme beaucoup de dangers à éviter, beaucoup de préparation et des anecdotes de plongée, tout ça, ça va être, on est certain que ça va fasciner le monde.
1: Oui, et là c'est dans
0: les gens.
1: Oui, allez-y.
0: Les gens se rendent pas compte de la complexité de ces plongées là, de la grandeur aussi hein, de l'épave. Hein. Nous les Joël, Langis, Bob, quand on leur a parlé, nous ont dit c'est une très très grande épave. Il y en a beaucoup hein, d'épaves dans le fleuve Saint-Laurent, mais l'Empress of Island, c'est un bateau qui était gigantesque, un paquebot. Donc pour explorer tout ça, ça demandait de la minutie et une très bonne connaissance d'un milieu qui est en constante évolution. À chaque fois qu'il redescendait, l'épave avait bougé, il y avait des zones qui pouvaient être condamnées, la vase, beaucoup de vases, bref. Ça va être fascinant
1: ouais.
0: De les écouter.
1: Okay, oui. Très passionnant. Et là, c'est sous forme de table ronde. Alors, on va assister oui. à ça. Vous avez nommé tout à l'heure que c'est gratuit. On invite les gens. Donc, on reviendra avec les coordonnées exactes tout à l'heure. Mais là, on va présenter aussi de nouveaux artefacts qui ont été donc repêchés. Et en fait, ma question est, je sais pas là, si vous pouvez précisément nous dire, là, mais à quelle profondeur est l'épave qui s'est échouée, donc?
0: C'est à une quarantaine de mètres de profondeur.
1: Là. Ah, oui?
0: C'est quand même pas... C'est à la fois profond et pas si profond. Quand on compare au Titanic, évidemment, lui, le Titanic a des centaines de kilomètres de profondeur. Enfin, c'est très, très profond, là, où il repose le Titanic. Pour l'Empress of Island, effectivement, c'est quand même c'est suffisamment profond pour que ça prenne des phases de décompression,
1: ben
0: etc.
1: Oui.
0: Pour faire, on peut pas remonter comme ça. On accumule. Hein, ils nous en parleront là, justement hein, parce qu'il y a malheureusement eu des tragédies et des accidents. C'est un lieu où il y a eu beaucoup d'accidents. Hein, mm-hmm. L'épave d'Empress, c'est une plongée qui est pas facile. Donc,
1: OK. Ouais. Et avec les courants, j'imagine, là, parce qu'on est, on n'est pas en profondeur, justement, avec les marées, ça doit être assez difficile.
0: Les courants, ouais. La visibilité, c'est ça. Très, très impressionnant. On aura normalement quelques images aussi à montrer de plonger, fait que ça
1: oui,
0: va être très intéressant.
1: Et est-ce que le musée, le site maritime, sera dès lors ouvert pour la saison?
0: Tout à fait. Ben, le musée est déjà ouvert. Hein. Le musée est ouvert lui depuis la fin février. Alors, on ouvre toute chaque semaine là, du jeudi au dimanche de 9h à 16h30.
1: Mm-hmm.
0: Donc pour cette journée là, oui, le musée sera ouvert normalement. Puis l'activité, le panel aura lieu à 10h30 au matin. C'est qu'il y aura ça va remplacer un petit peu le spectacle que nous on avait qu'on diffuse généralement pour les visiteurs.
1: Ouais.
0: Donc le musée reste payant, mais pendant cette matinée là, les gens pourront venir aussi le souhaitent gratuitement à ce panel de discussion.
1: Parfait.
0: Au matin.
1: OK. Et en après-midi, on invite les gens à découvrir l'histoire autrement, avec un circuit.
0: Tout à fait. Tout à fait, oui. C'est une activité qu'on avait faite dans le cadre du 110e, donc il n'y a pas si longtemps que ça. Elle avait été très populaire, donc une activité qu'on s'appelle Rimouski et l'Empress of Island. C'est une activité qu'on a conçue avec l'historien David Saint-Pierre, qui est un historien natif de Rimouski, qui est un expert au niveau national de l'Empress of Island. Je peux vous dire que pour trouver en défaut David Saint-Pierre sur une question sur l'Empress of Island, faut y aller.
1: Faut se lever tôt.
0: C'est que David, qui est un ami du musée qu'on connaît depuis très longtemps, va monter en fait dans le bus avec un circuit guidé en autocar. Donc les gens vont partir du musée Empress of Island et David en fait va les accompagner sur un circuit qui va passer à travers différents lieux de Rimouski. Sont reliés à l'après-naufrage. C'est une tragédie qui était énorme hein, pour Rimouski. Hein. Rimouski, à l'époque, en 1914, c'était un gros village. Là. C'est que de voir arriver cette tragédie-là, toutes ces victimes, tous ces naufragés, ça a demandé de la coordination, ça a demandé beaucoup de ressources et Rimouski se sont impliqués autant qu'ils le pouvaient là pour aider tous ces malheureuses victimes et passagers. Fait qu'on va revenir un petit peu sur ce qui s'est passé les heures après le naufrage. On va aller dans différents lieux emblématiques, faire la comparaison aussi, en fait, finalement, parce que là, c'est tout le sel de cette activité, c'est que les Rimouskois se rendent pas compte que parfois, ils passent devant un bâtiment, mais ce bâtiment-là, bah, il a une aura particulière dans l'histoire d'un place
1: d'enfant. D'accord,
0: C'était là où il y avait le magasin général, ou c'était là où il y avait l'hôtel Tracy, enfin, tout, plein de lieux qui ont disparu ou qui ont changé. Et David, finalement, met en lumière un petit peu le passé de ces bâtiments-là. Et aussi revenir finalement sur les lieux de sépulture, parce qu'il y a beaucoup de lieux de sépulture de victimes de l'Empress of Finland à Rimouski. Là, vous avez un monument ici à sur la route du fleuve quand on se dirige vers Pointe-au-Père, mais vous avez aussi des gens qui sont enterrés au cimetière de Rimouski. Donc on va aller voir tout ça et en apprendre un peu plus finalement sur comment l'Empress of Finland caractérise un petit peu la ville de Rimouski.
1: Je trouve ça intéressant de voir ça de cet œil-là, ou des gens qui sont venus en aide aux victimes. Et aussi de le faire d'une façon un peu chronologique sur les jours, les heures suivantes, la tragédie et tout, et qui a fait quoi. Je trouve ça vraiment très, très intéressant. Alors, c'est pour ça que je suis très heureuse que vous fassiez cette invitation, beaucoup mieux que moi. Donc, samedi 30 mai prochain, on rappelle que le départ va être à 13h et un autre départ à 15h au musée Empress of Ireland. Et c'est 20$ taxes incluses par adulte, gratuit pour les 7 ans et moins. Et on réserve sur Quoi vivre Rimouski et pour l'activité de table ronde le matin pour rencontrer des plongeurs et découvrir un peu plus sur l'Empress of Ireland. Ben, c'est gratuit. Rappelez-moi, c'est à quelle heure pour la table ronde?
0: Le table ronde, c'est à 10h30.
1: Parfait. Alors, on se donne rendez-vous au site historique maritime de la Pointe-au-Père. Merci beaucoup, Martin Desboeufs, d'avoir été avec nous. Alors, je rappelle que vous êtes responsable marketing en communication au site historique maritime de la Pointe-au-Père. Et puis, ben, au plaisir de se rencontrer. Merci beaucoup d'avoir été là.
0: Merci, salut. Merci, bonne journée.
1: Bye bye.

arrive l'été, quand la lumière s'étire, que l'air se réchauffe, ben on a une occasion unique de se reconnecter avec ce qui est vivant autour de nous. Et je parle de la nature. L'été, on peut profiter de la marche en forêt, sans doute la façon la plus simple de renouer avec la nature. Pas besoin de parc national, un sentier en ville ou un petit boisé, le bord du fleuve aussi, un chemin de campagne, c'est souvent suffisant. L'idée, c'est de marcher un peu plus lentement que d'habitude, sans écouteurs, juste pour entendre les oiseaux, sentir les odeurs, remarquer les détails. Une marche sans but d'être productif, alors ça devient un rendez-vous avec soi où le mental peut enfin se déposer et où le corps retrouve un rythme plus naturel. Profiter d'une baignade, ça nous ramène aussi directement à nos sensations, que ce soit dans un lac, une rivière, le simple fait d'être dans une piscine, le contact avec l'eau, ça change tout. Alors, la température, la flottabilité, le silence aussi sous l'eau, on peut transformer une baignade en petit rituel, entrer doucement, respirer profondément. C'est un des rares moments où on est vraiment obligé d'être dans le moment présent. On peut pas être dans l'eau et dans nos courriels en même temps. Le pique-nique, c'est une autre belle forme de porte d'entrée à la nature. Manger dehors, ça ralentit naturellement le rythme. Pas besoin d'un repas sophistiqué, juste un petit sandwich, des fruits, de l'eau, c'est suffisant. L'important, c'est de choisir un endroit qui nous fait du bien. Un parc, une plage, un bout de terrain avec un peu de verdure. On peut en faire un rituel hebdomadaire aussi. Puis, il y a les ciels, hein, ce grand spectacle gratuit qu'on oublie souvent de regarder le matin. Observer les couleurs qui changent doucement. Le soir aussi, prendre quelques minutes pour guetter le coucher du soleil. Les premières étoiles, la lune qui se lève. On peut en faire un jeu aussi avec les enfants. Repérer les formes dans les nuages ou chercher des constellations. Revenir à la nature, c'est pas forcément partir loin. Surtout dans notre belle région de Rimouski-Métis, on a accès à cette nature. Alors, c'est vraiment surtout de changer la façon dont on est présent à ce qui nous entoure. Prendre une marche sans musique ou bien prendre juste 5 minutes à regarder le ciel, c'est des gestes très simples qui peuvent devenir des ancrages. Ça nous rappelle que derrière le bruit, la vitesse du quotidien, on fait partie d'un monde vivant, beaucoup plus vaste, beaucoup plus lent, qui continue de respirer avec ou sans nous. L'été nous offre cette porte grande ouverte à nous de la franchir. 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

0: Bienvenue à votre bulletin de nouvelles de l'après-midi de ce 14 mai 2026. Ici, Alphonse Logo. La 13e loterie Maison Marie-Élisabeth est officiellement lancée. La cérémonie s'est déroulée ce mercredi au siège de la Fondation ici à Rimouski avec des prises de parole des représentants de la maison et des concessionnaires automobiles participant à la loterie. Cette année, 10 000 billets sont mis en vente pour l'occasion dans l'espoir de récolter au moins 200 000 dollars au profit de la Maison Marie-Élisabeth. 35 bénévoles vont collaborer à l'atteinte de cet objectif. Le tirage final des 10 prix aura lieu le 27 janvier chez Formule Kia lors d'un 5 à 7 rassembleur. Et le grand prix cette année sera d'une valeur de 20 000 dollars en crédit à l'achat d'un véhicule neuf chez un des 12 concessionnaires automobiles de Rimouski. Et si le grand gagnant n'a pas besoin de s'acheter une nouvelle auto, il aura la possibilité de monétiser son crédit d'achat contre 12 500 dollars en argent. De même, tous les détenteurs d'un billet de loterie auront la chance de remporter 3 lots de 1 000 dollars et 6 lots de 500 dollars en argent. Yves Landry est responsable des événements et des dons planifiés en charge de l'équipe des ventes de la loterie Maison Marie-Élisabeth.
1: En fait, la loterie, c'est vraiment 20% et plus du montant qu'on a à aller chercher dans l'année. Alors, c'est l'événement le plus important. S'il y a un moment dans l'année où les gens veulent se dire qu'il faut encourager la Maison Marie-Élisabeth, c'est vraiment au moment de la loterie. Alors, c'est possible d'acheter un billet, c'est possible d'acheter un livret de 5 billets et tout ça donne le droit à soit un certificat cadeau de 20 000 $ pour une voiture, mais aussi on peut convertir le prix en argent et il y a des prix en argent subséquents, mais c'est vraiment le moyen pour la Maison Marie-Élisabeth d'avoir le plus de fonds dans l'année, c'est la loterie.
0: Parlons maintenant du plan climat de la Métis. La MRC s'approche de plus en plus de son objectif. Mardi soir à Montjoly, après toutes les étapes parcourues, un premier aperçu de ce nouveau plan a été présenté aux citoyens. Reportage Hubert Tiberge.
2: La séance publique qui se déroulait à la mezzanine de l'amphithéâtre Desjardins de Montjoly présentait les principales orientations du plan climat et proposait aux personnes sur place d'apporter des points pouvant être considérés pour la version finale du plan. Plusieurs citoyens s'étaient déplacés, dont cette résidente de la région, pour qui l'environnement est une priorité.
3: Le climat, là, c'est intergénérationnel. Fait que moi, mes enfants, ils vont subir les conséquences des changements climatiques, vont vivre avec. Puis pour moi, c'est inconcevable de pas faire tout ce que je peux pour que ce soit le moins pire, entre guillemets, possible de pouvoir atténuer tout ça. Puis qu'est-ce qui est le fun de savoir aussi, c'est qu'il y a une mobilisation du milieu qui est déjà en place, qui va aider à aller mettre en place, là, ce plan d'action-là.
2: Essentiellement un exercice de prévention envers les changements environnementaux, le plan climat de la MRC propose entre autres une concertation des différents acteurs du milieu pour limiter la production de gaz à effet de serre, ainsi que des actions pour minimiser l'effet des changements climatiques dans notre région. Alexis Coutu-Marcotte, aménagiste pour la MRC de la Métis, est au cœur du processus d'élaboration de la stratégie environnementale et était, mardi soir, le présentateur des différentes étapes du plan climat. Nous l'avons questionné sur les actions concrètes que le plan final pourrait proposer.
4: Protéger les milieux naturels qu'on a déjà, donc miser sur les solutions nature, c'est très important ici. Réduire, changer la façon dont on consomme, très important aussi pour la population. Adapter les secteurs sensibles au changement climatique comme l'agriculture, la foresterie, c'est vraiment des solutions gagnantes pour la Métis.
2: Le plan climat de la MRC jouit d'une subvention provinciale de 1 088 163 $ visant à préparer les municipalités de la Métis aux impacts des changements climatiques. La version finale du plan est prévue pour juillet 2026 et son application sera établie à une date ultérieure. C'était Hubert Héberge de Flow FM pour le programme IJL.
0: Tout de suite, allons voir ce qui fait l'actualité culturelle de ce bulletin avec Hugo Etier.
5: Le Macaroni Bar est fier de vous présenter ses soirées vendredi 5 à 7 à La Fenêtre. Un espace intime qui accueille des artistes, auteurs, compositeurs, interprètes, avec ou sans expérience dans la scène, seul, en duo ou en petit groupe de tous genres musicaux. Cette initiative a pour but de permettre aux artistes d'apprivoiser la scène et le contact avec le public dans une ambiance chaleureuse, respectueuse et bienveillante. Ceci autant pour l'artiste avec expérience qui veut tester le contact direct que pour monsieur ou madame tout le monde qui aimerait partager son talent caché. Pour ce 15 mai, le Macaroni Bar accueillera le duo musical Equinox. Composé de Zachary Gauvin et d'Emmanuel Leblanc, les deux artistes natifs respectivement de Rimouski et des îles de la Madeleine, ils mélangent différents styles musicaux pour donner une expérience auditive unique. Passant des notes de blues et de funk à la aux accents de jazz traditionnels, ainsi que des styles de samba, de manouche et de fusion. Leur combinaison de couleurs sonores vous offrira un son léger et réconfortant à l'écoute tout au long de la soirée. Le coût est de 10$ à la porte.
0: Et nous terminons avec le sport présenté par Émile Clouet.
6: Le Canadien reprend l'action ce soir au KeyBank Center de Buffalo pour le 5e match de sa série de 2e tour. Les Sabres, qui ont volé un match au Centre Bell lors du 4e, sont donc affamés de retourner au Centre Bell en avant 3-2. Dans sa série de premier tour, c'est le Canadien qui avait gagné le crucial match numéro 5 pour éventuellement vaincre le Lightning en cette partie. De leur côté, les Sabres s'étaient inclinés 2-1 en prolongation lors du 5e match de leur série contre les Bruins. Avec la performance des Sabres au dernier match, il ne devrait pas y avoir trop de changements du côté de Lindelof. Ce qui veut donc dire que nous devrions voir Ukko-Pekka Luukkonen défendre la cage des siens pour un deuxième match consécutif. Nous devrions également voir Konstantinos et Luke Shen dans la formation de Buffalo. Du côté du CH, l'option Brandon Gallagher est toujours là pour envoyer un électrochoc à l'équipe. Le Canadien se donnerait une sérieuse option sur la série en gagnant la 5e partie.
0: Ce sera donc tout pour ce bulletin de nouvelles. Merci de l'avoir suivi. 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

0: Alors, c'est des nuages cet après-midi, 40% de probabilité d'averse. Ce sera un maximum à 11 degrés pour la journée. Ce soir, cette nuit, généralement nuageux. 40% de probabilité d'averse ce soir, du brouillard qui va se former au courant de la nuit et un minimum à 5 degrés. Pour demain, vendredi, dégagement le matin. On attend ça, on a envie de soleil et le brouillard va se dissiper aussi tôt le matin. Les vents du nord-est à 20 km/h, un maximum à 12 degrés pour la journée. Mais ça se réchauffe pour samedi avec du soleil, un ciel dégagé, maximum à 21 degrés. Ça va faire du bien. Et puis actuellement dans le Grand Rimouski, la Métis, présentement, c'est généralement nuageux. Il fait 9 degrés.
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0: C'est ce soir qu'on vous invite au Café Rencontre à la salle de à la bibliothèque de Saint-Angèle de Mérici pour une séance de recrutement. Mais c'est sans engagement ce soir. Vous pouvez vous présenter à compter de 19h ou même un peu avant pour ce Café Rencontre. Et Gérald Pelletier qui est en charge de monter l'équipe de production pour une pièce de théâtre qui devrait être présentée à la fin 2026, mais sinon plus probablement en 2027. Et une pièce qui a été écrite par Monsieur Pierre Valcourt, qui a résidé à Saint-Angèle-et-Mérissy. Et ça se passe dans les années 1950 avec des référents, peut-être que les gens pourront reconnaître. Alors, on cherche des personnages féminins, masculins, et on recrute toute personne qui est disponible pour s'impliquer. Alors, le théâtre qui est en train de renaître du côté de Saint-Angèle-et-Mérissy, qui a été très actif au courant des années 80. Alors, c'est un grand rêve qui est en train de se réaliser pour toute l'équipe. Alors, on vous invite ce soir, si vous avez envie. Vous êtes curieux. Vous avez peut-être envie de vous impliquer au théâtre. On s'en va en bloc publicitaire et tout de suite après, une autre invitation. Et du côté de Métis-sur-Mer, le festival Le Grand Dégel, ça s'en vient.
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0: On parle maintenant du Festival Le Grand Dégel avec Stéphanie Pelletier qui est au téléphone. Salut Stéphanie!
1: Allô, ça va bien?
0: Ça va très bien. Merci d'accepter l'invitation pour nous parler de ce rendez-vous annuel qui s'implante de plus en plus, qui va devenir vraiment une tradition. Les 5 et 6 juin présentés donc à Métis-sur-Mer, le Festival Le Grand Dégel. Encore une belle programmation. Avec toi, j'aimerais qu'on fasse justement le tour de cette programmation pour inviter les gens. Il y aura de la musique, il y aura des bonnes choses à manger, il y aura une grande parade solaire. Parle-moi donc peut-être pour commencer de cette grande parade solaire.
1: Oui, ben c'est la deuxième édition cette année de notre grande parade solaire. En fait, on avait envie, depuis qu'on a commencé à faire le festival Le Grand Dégel, on avait envie de ça, de faire une parade où on invite tous les citoyens de notre municipalité, mais de partout, en fait, tous les gens qui ont envie de couleurs, on avait envie de les inviter à faire une parade dans notre village sur le thème, en fait, du Grand Dégel, qui est, dans le fond, évidemment, l'éveil du printemps, l'arrivée des beaux jours. Puis l'année passée, on s'est doté d'une légende, donc j'ai écrit une légende pour notre festival, et c'est à partir de cette légende-là que les gens peuvent s'inspirer pour se déguiser pour la parade. Puis une des choses qui, disons, une particularité de notre parade, c'est que c'est une parade à pied, sans moteur. Donc, tout le monde qui font des chars allégoriques ou des choses comme ça, il faut qu'ils s'assurent que ça peut être tiré ou poussé.
0: Ah oui, OK.
1: Donc, oui, c'est vraiment l'idée, c'est vraiment que tout le monde est à pied, puis on est précédé par Calafuga, en fait, là, qui est une formation de percussion, donc ça met vraiment du rythme. Et l'année passée, on était vraiment épatés, en fait, par la participation des gens. Ça nous a vraiment, vraiment surpris. On ne s'attendait pas à un tel engouement. Donc, on était super heureux, puis on a vraiment hâte de voir qu'est-ce que ça va être les nouveautés cette année. Nous, on en prévoit. En tout cas, on a des nouvelles marionnettes qui ont été créées là, par le comité parade. Donc, je pense que ça va être intéressant. Puis nous, ce qu'on espère, c'est que les gens de partout commencent à venir participer à notre parade.
0: Oui.
1: C'est ça le défi, c'est de la faire connaître pour qu'il y ait du monde en dehors de municipalité qui ait le goût de se déguiser puis ait le goût de venir participer.
0: Honnêtement, les déguisements étaient assez impressionnants l'année dernière, que ça peut être intimidant. D'ailleurs, j'ai eu vent qu'il y avait une activité pour commencer à faire des costumes comme ça préalablement au festival. Alors, on n'a pas besoin de notions artistiques, mais il y a une petite voix en dedans qui me dit, ben peut-être un peu, hein, finalement, parce que faut quand même personnifier des choses de ce récit que tu as écrit. Mais je trouve ça très, très joli à voir parader comme ça. Il y a quelque chose de complètement éclaté, qui est très rafraîchissant, qui est très printanier. Hein? On sort de nos coquilles comme ça. Et puis, on se commet hein, comme ça avec de la musique. Et il y aura, donc, c'est une journée, c'est deux jours. Hein? Parce que là, il me semble de souvenir, on faisait ça dans une journée très, très chargée. Là, on est sur deux jours cette année.
1: Oui, c'est la deuxième fois qu'on est sur deux jours.
0: Oui,
1: la première édition, on avait fait seulement une journée. L'année passée, c'est ça, avec la grande parade solaire qui s'ajoutait, on a décidé de faire une soirée festive le vendredi. Donc, vraiment un 5 à 7 festif. Pendant le 5 à 7, il y a des ateliers de création de costumes, d'accessoires, en fait. Donc, s'il y a des gens qui savent pas comment se déguiser pour la parade, ben c'est le bon moment. Il va y avoir aussi une personne qui va maquiller les enfants, Marie Libellule, c'est Marie Libellodeau, donc qui est très talentueuse, qui est très habituée en fait à faire ça. Donc elle va être là aussi pour maquiller les enfants, les grands comme les petits enfants évidemment. Il va y avoir DJ Doro qui va être là pour nous accompagner en musique tout le long de 5 à 7. Et on a aussi cette année l'atelier culinaire Pierre-Olivier Ferry qui va offrir des repas, disons, sur le pouce aux gens qui ont le goût de grignoter. Puis il y a un service de bar aussi.
0: Merveilleux.
1: Et donc ça, c'est ce qui part notre soirée, notre vendredi. Puis après ça, il y a la parade. Puis après la parade, on retourne au centre des loisirs pour un petit moment de soirée d'ensemble, pour suivre un peu avant d'aller faire dodo avec DJ Doro.
0: Oui, et là, on fait dodo, on s'en étouffe comme il faut pour avoir chaud le plus possible, parce que le lendemain, c'est une baignade nordique au matin, là.
1: Oui, alors ça, c'est en train de devenir une autre tradition. La baignade nordique, on l'a fait à toutes les éditions. Donc, on commence très tôt le matin.

0: matin avec les gens qui vont avoir envie de saucer avec nous. Parce que moi, je pratique ça depuis des années. Donc, c'est le fun de partager cette passion-là avec les gens qui ont tout essayé. Donc, on commence la journée du samedi avec ça, en fait. Et une petite nouveauté cette année qui va être vraiment le fun pour les gens, c'est que nous, ce qu'on s'était rendu compte l'année passée, c'est la première édition, c'est que les gens venaient pour encourager les baigneurs. Fait qu'on avait aussi un public. Mm-hmm. Fait que l'année passée, on a décidé d'ajouter un spectacle le matin. L'année dernière, c'était les Matins Tabouches. Cette année, ça va être Marie-Lie Bilodeau accompagnée par Dominique Rowe. Et on voulait pas que le monde qui vienne voir le spectacle ou qui vienne se baigner meure de faim. Donc, il y a les ateliers Pierre-Olivier Ferry qui vont vendre sur place du café et des Queen Yaman pour ceux qui ont le goût d'écouter un bon spectacle puis de se réconforter avec des délicieuses viennoiseries.
1: Oui, certainement. Alors, tout semble délicieux. Tout semble vraiment très intéressant. Vous avez sélectionné des choses dans cette programmation-là qui sont vraiment intéressantes. Il y a une conférence aussi d'Hugo La Tulipe qu'il ne faut pas manquer.
0: Oui, bien c'est ça. On a envie, en fait, que ce festival-là soit aussi un transmetteur de valeurs, en fait. C'est pour ça qu'on fait une parade à pied le vendredi. Pour nous, prendre soin de notre environnement, prendre soin du paysage, c'est hyper important. Donc, on avait envie d'ajouter un volet conférence à cette affaire-là pour que les gens puissent venir réfléchir avec nous, en fait, aux manières de prendre soin du paysage ou de prendre soin du territoire. Puis Hugo La Tulipe, c'est ça qu'il va nous proposer, en fait, avec sa conférence, de réfléchir à comment, en fait, on occupe notre territoire, comment on réfléchit notre manière d'habiter le paysage. On sent que ça va être très, très intéressant aussi. Ça, c'est en après-midi.
1: Oui.
0: Et c'est présenté par la librairie Libourou.
1: Oui, tout à fait. Donc, conférence avec Hugo La Tulipe, Pays, paysage, paysan. Ça, c'est présenté donc en après-midi à 14h30 jusqu'à 16h15 le 6 juin et au 370 rue Beach. Ensuite de ça, il y a un beau souper aux morts. Ça, c'est tentant aussi.
0: Oui. C'est ça. C'est que depuis l'année passée, nous, il y a quelque chose qui a changé dans notre village. Ça vient justement de commencer aujourd'hui. Donc, à partir du mois de mai, il y a des pêcheurs de homards qui viennent, dans le fond, juste au large du village de Métis-sur-Mer. L'année passée, on les a vus jusqu'à, je pense, presque la fin juin. Donc, là, évidemment, ça a tué notre chef, Pierre-Olivier Ferry, qui s'est dit, « Hey, cette année, est-ce qu'on ne ferait pas, justement, un souper de homard en essayant... » Je sais pas si... Je pense que ça devrait fonctionner. Il me semble qu'il est en contact avec les pêcheurs, mais en essayant d'avoir le homard de Métis-sur-Mer.
1: Oh, wow! OK!
0: Ouais, donc, ça, c'est le but. Et puis, Pierre-Olivier, il a vraiment décliné un super menu vraiment intéressant en trois services. Et ça va être accompagné, en fait, par le collectif Femmes Poisson, dont je fais partie. Nous, en fait, on a écrit un spectacle sur, justement, la ressource alimentaire qu'est le fleuve Saint-Laurent et ce qu'on en fait. Et donc, on a écrit beaucoup de textes de réflexion sur comme est-ce qu'on mange assez notre fleuve? Est-ce qu'on le connaît assez? Pourquoi on achète du tilapia de l'autre bout du monde plutôt que de manger notre ressource qui vient de notre ressource à proximité? Donc, c'est vraiment un souper-spectacle qu'il va y avoir. Puis je pense que ça va être aussi bon pour la bouche que pour l'esprit.
1: Parfait. Alors, belle programmation encore une fois. Je rappelle que c'est le 5 et 6 juin prochain avec le début de ce festival, le Grand Dégel, la Parade solaire. C'est vraiment fabuleux à voir. Et puis, peut-être on invite les gens à participer, à se dégainer un petit peu, à se dégourdir, là, à se dégeler un petit peu pour aller s'amuser, danser. Et puis, une belle programmation qu'on peut consulter sur votre page Facebook. Il y a une page Facebook tout à fait dédiée au Festival Le Grand Dégel. Et je voyais que là, on achète les billets sur le point de vente.
0: Oui, c'est ça. Et en fait, il y a des événements qui sont gratuits, mais qui ont besoin de réservation. Donc, il faut aller sur le point de vente. Mais pour le souper de homard, évidemment, il faut réserver. C'est avant sur le point de vente. Et notre grande fête finale, la grande fête solaire le samedi soir avec... Courage et DJ Stacy Koala, ça aussi, il faut réserver sur le point de vente pour avoir ses billets. C'est un de nos seuls événements payants. Là.
1: Parfait. Merci beaucoup. Je vous souhaite une belle troisième édition. Merci Stéphanie Pelletier.
0: Un gros merci.
1: Ben oui, puis salutations à toute votre équipe. Je sais que vous devez être plusieurs à travailler très, très fort pour que tout se passe bien. Et c'est ce que je vous souhaite. Et je vous souhaite du soleil aussi, du soleil du printemps.
0: Oui, on en a besoin.
1: Merci Stéphanie. Merci. Bonne fin de journée. Bye bye.
0: À vous aussi. Bye.

0: Alors, c'est des nuages comme ça pour terminer la fin de la journée. Par contre, la chaleur s'en vient. On va avoir droit à une belle journée samedi. En attendant, ben demain, ça sera un dégagement le matin. Le brouillard qui s'est formé cette nuit va se dissiper en matinée demain. Un maximum à 12 degrés. Samedi, du soleil, maximum 21 et une alternance de soleil et de nuages. Dimanche, 60% de probabilité d'averse. On se croise les doigts. Maximum 14 et lundi, pour ceux et celles qui sont en congé exceptionnellement, ensoleillé, 14 degrés prévu d'après Environnement Canada. Le soleil se couche à 20h05, de retour demain matin à 4h54 et actuellement dans le Grand Rimouski, on a toujours 9 degrés et c'est généralement nuageux.
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0: Bienvenue à votre bulletin de nouvelles de l'après-midi de ce 14 mai 2026. Ici, Alphonse Logo. La 13e loterie Maison Marie-Élisabeth est officiellement lancée. La cérémonie s'est déroulée ce mercredi au siège de la Fondation ici à Rimouski avec des prises de parole des représentants de la maison et des concessionnaires automobiles participant à la loterie. Cette année, 10 000 billets sont mis en vente pour l'occasion dans l'espoir de récolter au moins 200 000 dollars au profit de la Maison Marie-Élisabeth. 35 bénévoles vont collaborer à l'atteinte de cet objectif. Le tirage final des 10 prix aura lieu le 27 janvier chez Formule Kia lors d'un 5 à 7 rassembleur. Et le grand prix cette année sera d'une valeur de 20 000 dollars en crédit à l'achat d'un véhicule neuf chez un des 12 concessionnaires automobiles de Rimouski. Et si le grand gagnant n'a pas besoin de s'acheter une nouvelle auto, il aura la possibilité de monétiser son crédit d'achat contre 12 500 dollars en argent. De même, tous les détenteurs d'un billet de loterie auront la chance de remporter 3 lots de 1 000 dollars et 6 lots de 500 dollars en argent. Yves Landry est responsable des événements et des dons planifiés en charge de l'équipe des ventes de la loterie Maison Marie-Élisabeth.
1: En fait, la loterie, c'est vraiment 20% et plus du montant qu'on a à aller chercher dans l'année. Alors, c'est l'événement le plus important. S'il y a un moment dans l'année où les gens veulent se dire qu'il faut encourager la Maison Marie-Élisabeth, c'est vraiment au moment de la loterie. Alors, c'est possible d'acheter un billet, c'est possible d'acheter un livret de 5 billets et tout ça donne le droit à soit un certificat cadeau de 20 000 $ pour une voiture, mais aussi on peut convertir le prix en argent et il y a des prix en argent subséquents, mais c'est vraiment le moyen pour la Maison Marie-Élisabeth d'avoir le plus de fonds dans l'année, c'est la loterie.
0: Parlons maintenant du plan climat de la Métis. La MRC s'approche de plus en plus de son objectif. Mardi soir à Montjoly, après toutes les étapes parcourues, un premier aperçu de ce nouveau plan a été présenté aux citoyens. Reportage Hubert Tiverge.
2: La séance publique qui se déroulait à la mezzanine de l'amphithéâtre Desjardins de Montjoly présentait les principales orientations du plan climat et proposait aux personnes sur place d'apporter des points pouvant être considérés pour la version finale du plan. Plusieurs citoyens s'étaient déplacés, dont cette résidente de la région, pour qui l'environnement est une priorité.
3: Le climat, là, c'est intergénérationnel. Fait que moi, mes enfants, ils vont subir les conséquences des changements climatiques, vont vivre avec. Puis pour moi, c'est inconcevable de pas faire tout ce que je peux pour que ce soit le moins pire, entre guillemets, possible de pouvoir atténuer tout ça. Puis qu'est-ce qui est le fun de savoir aussi, c'est qu'il y a une mobilisation du milieu qui est déjà en place, qui va aider à aller mettre en place là, ce plan d'action-là.
2: Essentiellement un exercice de prévention envers les changements environnementaux, le plan climat de la MRC propose entre autres une concertation des différents acteurs du milieu pour limiter la production de gaz à effet de serre, ainsi que des actions pour minimiser l'effet des changements climatiques dans notre région. Alexis Coutu-Marcotte, aménagiste pour la MRC de la Métis, est au cœur du processus d'élaboration de la stratégie environnementale et était, mardi soir, le présentateur des différentes étapes du plan climat. Nous l'avons questionné sur les actions concrètes que le plan final pourrait proposer.
4: Protéger les milieux naturels qu'on a déjà, donc miser sur les solutions nature, c'est très important ici. Réduire, changer la façon dont on consomme, très important aussi pour la population. Adapter les secteurs sensibles aux changements climatiques comme l'agriculture, la foresterie, c'est vraiment des solutions gagnantes pour la Métis.
2: Le plan climat de la MRC jouit d'une subvention provinciale de 1 088 163 $ visant à préparer les municipalités de la Métis aux impacts des changements climatiques. La version finale du plan est prévue pour juillet 2026 et son application sera établie à une date ultérieure. C'était Hubert Héberge de Flow FM pour le programme IJL.
0: Tout de suite, allons voir ce qui fait l'actualité culturelle de ce bulletin avec Hugo Etier.
5: Le Macaroni Bar est fier de vous présenter ses soirées vendredi 5 à 7 à La Fenêtre. Un espace intime qui accueille des artistes, auteurs, compositeurs, interprètes, avec ou sans expérience dans la scène, seul, en duo ou en petit groupe de tous genres musicaux. Cette initiative a pour but de permettre aux artistes d'apprivoiser la scène et le contact avec le public dans une ambiance chaleureuse, respectueuse et bienveillante. Ceci autant pour l'artiste avec expérience qui veut tester le contact direct que pour monsieur ou madame tout le monde qui aimerait partager son talent caché. Pour ce 15 mai, le Macaroni Bar accueillera le duo musical Equinox. Composé de Zachary Gauvin et d'Emmanuel Leblanc, les deux artistes natifs respectivement de Rimouski et des Îles-de-la-Madeleine, ils mélangent différents styles musicaux pour donner une expérience auditive unique. Passant des notes de blues et de funk allant aux accents de jazz traditionnels, ainsi que des styles de samba, de manouche et de fusion. Leur combinaison de couleurs sonores vous offrira un son léger et réconfortant à l'écoute tout au long de la soirée. Le coût est de 10$ à la porte.
0: Et nous terminons avec le sport présenté par Émile Clouet.
6: Le Canadien reprend l'action ce soir au KeyBank Center de Buffalo pour le 5e match de sa série de 2e tour. Les Sabres, qui ont volé un match au Centre Bell lors du 4e, sont donc affamés de retourner au Centre Bell en avant 3-2. Dans sa série de premier tour, c'est le Canadien qui avait gagné le crucial match numéro 5 pour éventuellement vaincre le Lightning en cette partie. De leur côté, les Sabres s'étaient inclinés 2-1 en prolongation lors du 5e match de leur série contre les Bruins. Et avec la performance des Sabres au dernier match, il ne devrait pas y avoir trop de changements du côté de Lindelof. Ce qui veut donc dire que nous devrions voir Ukko-Pekka Luukkonen défendre la cage des siens pour un deuxième match consécutif. Nous devrions également voir Konsta Elenius et Luke Shen dans la formation de Buffalo. Du côté du CH, l'option Brandon Gallagher est toujours là pour envoyer un électrochoc à l'équipe. Le Canadien se donnerait une sérieuse option sur la série en gagnant la 5e partie.
0: Ce sera donc tout pour ce bulletin de nouvelles. Merci de l'avoir suivi. 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
3: Donc, cet après-midi, des nuages et des possibilités d'averses. Ce soir, cette nuit, c'est généralement nuageux. 40% de probabilité d'averses ce soir. Du brouillard aussi qui va se fermer à la fin de la nuit. Et des vents nord-est à 20 km heure, rafale à 40. Ça devient léger ce soir et ce sera minimum à 5 degrés pour demain, vendredi. Dégagement le matin. Le brouillard qui va se dissiper tôt en matinée aussi. Un maximum à 12 pour la journée. Et dans la nuit de vendredi à samedi, dégagé minimum à 6 degrés. Samedi, du soleil, maximum 21. Actuellement dans le Grand Rimouski, la Métis, il y a de la faible pluie et il y fait 11 degrés.
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0: Quelles sont les activités à prévoir cette semaine? Voici l'agenda de Flo 96.5.
1: Les Chevaliers Colombes, conseil 90-31, vous invite à un brunch de la fête des mères, fête des pères, qui se tiendra le 17 mai prochain à la salle des Chevaliers au 405 chemin du Chénier à Saint-Narcisse. Le tout débutera dès 11h et c'est au coût de 20 $ par personne, entre 6 et 12 ans, 15 $ et gratuit pour les 6 ans et moins. Une invitation lancée à toute la population. Le Théâtre Méricien recrute des comédiens pour une production théâtrale, une pièce de Pierre Valcourt qui se déroule dans les années 50 à Saint-Angèle. À la recherche de comédiens, 6 personnages féminins, 5 masculins et on recrute toute personne volontaire pour le soutien technique, les décors, accessoires, doublures, souffleurs, comité de production et bien d'autres implications. On vous convie à une première séance d'information sous forme de café-rencontre à la bibliothèque de Saint-Angèle. Ça se passe jeudi 14 mai prochain à 19h. Vous pouvez contacter Gérald Pelletier, chef de production, au 418-750-5295, 418-750-5295. Sinon, vous présentez simplement le 14 mai prochain à 19h à la bibliothèque de Saint-Angèle de Mérissy. Le Club des 50 ans et plus de Mont-Joli fête les parents au club. C'est le moment de célébrer le 14 mai prochain à la salle André Boutin. On vous invite à savourer un bon repas en excellente compagnie au coût de 25 $. Les cartes sont vendues par les administrateurs du club. Aucune carte sera vendue à l'entrée. La date limite pour l'achat de billets est fixée au 10 mai prochain. Au programme Repas Bingo et danse au son de la musique de Cathy Lévesque. Au plaisir de vous y voir. Pour information, 418-732-1474, 418-732-1474. Le Club des 50 ans de Saint-Moïse vous invite à une soirée dansante le 16 mai prochain à 19h30 à la salle communautaire de Saint-Moïse. En spectacle, Guylaine Harvey. Service de bar sur place, c'est une invitation à vous tous. Et le Club des 50 ans et plus de Saint-Moïse remercie sincèrement les participants des soirées. Il y aura relâche pour la période estivale. Surveillez l'ouverture du mini-golf très bientôt. Il nous fera plaisir de vous accueillir. Les Alcyons de Mont-Joli vous invitent à leur super soirée de bingo les 12, 19 et 26 mai prochains dès 19h au 1237 rue Thibault à Mont-Joli. 3 500 $ en prix, bonanza à 500 $ sans limite de boules, spécial double action 300 $ sans limite de boules, spécial feuille étoile 300 $ sans limite de boules, possibilité de 400 $. Gros lot fixé à 1 200 $, 16 sortes différentes de petits billets de 100 $ à 500 $ maximum à gagner. C'est une invitation à vous tous. Pour information, 88-775-2653, 88-775-2653. Le Club Fadoc de Longue-Rive vous invite le 16 mai prochain à compter de 20h à la salle communautaire de Longue-Rive avec Gina à la musique. Cette soirée est organisée par le Club Fadoc de Longue-Rive qui vous souhaite un bel été aux membres et aux danseurs qui sont venus encourager nos soirées et nos déjeuners. On se donne rendez-vous à l'automne par la suite. Venez danser et vous amuser avec nous tous les samedis soirs à Don Rémy au 317 de la cathédrale à l'arrière du Presto Pizzeria, salle Romuald Saint-Pierre, dès 19h. 30 danses en ligne et de couple, les danses canadiennes débuteront à 20h avec les musiciens. Louise Gagné, présidente, vous remercie et vous invite à participer en grand nombre. Et qu'encore, la Voix de la Liberté spirituelle vous invite à un office EC de la lumière et du son ayant pour thème « Qu'est-ce qu'une guérison spirituelle » qui se tiendra le dimanche 7 juin de 11h à midi à la Maison de la Culture au 67 rue du Rocher, 3e niveau, à la salle Corinne Cartier de Rivière-du-Loup. L'entrée libre, vous êtes cordialement les bienvenus. Pour information, 1-855-325-9955. Le Club des Chevaliers de Colomb de Mont-Joli, conseil 43-59, vous invite à un déjeuner au profit du 3e et 4e degré des Chevaliers de Colomb le 31 mai à partir de 8h30, au prix de 15 $ pour adultes, 10 $ pour les enfants de 12 ans et moins. Ce sera au Centre colombien de Mont-Joli. Les billets sont en vente jusqu'au 27 mai via les membres des Chevaliers au Centre colombien de Mont-Joli ou sinon à la porte s'il en reste le jour de l'événement. Aussi, une invitation des Chevaliers de Colomb de Mont-Joli du 3e degré qui vous invite à une assemblée générale annuelle pour les élections des membres de l'exécutif au Centre colombien le 27 mai à 19h15. Et voilà ce qui complète l'édition de l'agenda pour aujourd'hui.
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1: À l'édition des petites annonces, on a 4 pneus de marque Nokian, 4 saisons avec mag 20 pouces de couleur noire. Et c'est à l'état neuf, grandeur 245-50R20, grandeur 245-50R20. Bon pour 15 à 20 000 km, une aubaine offerte à 700 $. On compose le 418-775-7486, 418-775-7486. On a à vendre une causeuse de place. C'est très propre et c'est dans une maison non-fumeur. On compose le 418-750-8370, 418-750-8370. À vendre une réplique du voilier militaire HMS Téméraire de grandeur 3 pieds par 3 pieds environ. Un voilier de 4 mâts au coût de 200 $. On a aussi un cellier à vin avec une possibilité de 24 bouteilles. On vend ça 100 $. C'est en métal et on demande 100 $. On a aussi un fumoir Bradley électronique à chaud et à froid. C'est en bon état et on demande 200 $. 418-775-3640, 418-775-3640. Nous recherchons des vêtements des années 40, des années 50 pour hommes, pour femmes et de toute grandeur. On communique au 581-624-3007. Voilà ce qui complète l'édition des petites annonces pour aujourd'hui.
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en fin de semaine, le 23 mai, la fin de semaine prochaine, pardon, de 10h à 15h, il y aura une journée porte ouverte au Centre de formation professionnelle de Rimouski. Alors, l'adresse, c'est au 424 Avenue Ross à Rimouski. C'est une journée porte ouverte du côté de Rimouski. Par contre, c'est dédié aux deux centres de formation professionnelle pour découvrir et les enseignants et les programmes qui sont offerts aux professionnels de Mont-Joli et de Rimouski. Plusieurs programmes, il y en a une trentaine au total, là. C'est vraiment impressionnant. Alors, les activités sur place, il y aura des kiosques d'information, démonstrations pratiques, il y aura des ateliers touche-à-tout pour expérimenter concrètement les métiers. Une belle occasion, si vous avez des idées peut-être de retourner à l'école, d'aller visiter ce centre de formation à Rimouski, mais on pourra vous décrire ce qui se passe aussi du côté de Mont-Joli. L'année dernière, la journée porte ouverte avait lieu à Mont-Joli d'ailleurs. On va pouvoir visiter des installations. Il y a des présences de partenaires aussi, des employeurs importants de la région. Il y aura des rencontres avec des enseignants, des élèves pour poser toutes vos questions. Service de consultation, conseillère d'orientation sur place. Vous pourrez même faire les premiers pas pour votre inscription et des expositions de tracteurs antiques, tracteurs modernes. Ça, c'est toujours super agréable. Exposition de voitures de collection, de sport et modifiés. Espace familial aménagé sur place. On va avoir du divertissement pour les tout petits. Il y a une mini-ferme aussi avec des animaux. Un dîner hot dog pour vous convaincre encore une fois un peu plus. Et on vous invite à les découvrir, les programmes. Il y a démonstration en santé avec un mannequin intelligent, défis ludiques en comptabilité, essais d'outils en mécanique automobile, réalisation en ébénisterie. D'ailleurs, ici à Mont-Joli, le cours d'ébénisterie revient depuis janvier 2026. Alors, si vous êtes intéressé, vous êtes du côté de Mont-Joli, donc cette formation-là est nouvellement disponible à nouveau parce qu'on l'avait autrefois. Il y aura aussi un atelier de peinture en carrosserie. Ça va vous permettre d'expérimenter sur des vraies pièces, ou sinon avec des simulateurs en réalité virtuelle. Vraiment, là, une belle journée. Le 23 mai prochain, la semaine prochaine, de 10h à 15h, mettez ça au calendrier, on se rend au 424 Avenue Ross à Rimouski pour découvrir les centres de formation professionnelle, ce qui se passe du côté de Mont-Joli et de Rimouski. La rencontre aura lieu à Rimouski. Alors, on s'en va en musique avec Annick Jean, suivi de Beau Dommage.

0: Je vous donne quelques mots qui nous viennent de la Sauve-feu qui donc nous fait le constat de plusieurs feux de forêt déjà. 46 incendies de forêt causés par des brûlages de rebuts. Alors, c'est 46 incendies qui auraient pu être évités, qui relèvent de l'erreur humaine. Donc, un avertissement de faire autrement. Hein? En fait, on rappelle que 80% des incendies de forêt sont dus aux activités humaines en forêt et le brûlage des rebuts en fait partie au printemps. On rappelle qu'au printemps, les pompiers municipaux, les pompiers forestiers de la Sauve-feu interviennent en moyenne sur 275 incendies affectant la forêt. Alors, on veut bien brûler les rebuts, mais quand on parle de feu de forêt, on a probablement un feu plus gros qu'on imaginait. Hein? Alors, malgré des températures fraîches, au sol parfois humide aussi, on peut penser que le tout est très sécuritaire. Et non, le danger est bien réel. Surtout avant l'apparition des feuilles, de la verdure, c'est des herbes, ce sont des herbes sèches, des feuilles mortes, des broussailles qui prennent rapidement en feu et le feu peut courir de toutes directions et on perd le contrôle très, très rapidement. Alors, comment faire autrement? Ben simplement voir si on peut peut-être mieux gérer nos résidus verts comme ça. Et puis, il y a des collectes de gros rebuts, il y a l'éco-centre qui est là, c'est gratuit, hein, faut pas avoir peur d'aller à l'éco-centre, surtout ici dans la métisse, il n'y a aucun frais. Vous arrivez là-bas, vous avez des gros rebuts, vous avez des branches, et puis il y a des sites, il y a des endroits où vous serez guidé pour aller déposer ça. Ça pourrait donc sauver quelques incendies si on fait autrement. D'ailleurs, la Sauve-feu, l'indice d'inflammabilité pour la fin de semaine, on est dans une passe élevée. Alors, tout le secteur Bas-Saint-Laurent, Gaspésie, et puis du côté de la Côte-Nord aussi, pour les gens qui nous écoutent, du côté de la Côte-Nord, on est dans un indice de danger d'inflammabilité élevé pour aujourd'hui, demain et après-demain. Ben là, c'est la zone très élevée là, qui s'en vient du côté est, là, qui part de l'ouest. Alors, soyez prudents, s'il vous plaît, en fin de semaine. Passez un beau week-end avec des belles activités. Faire autrement que mettre le feu. Voilà. C'est simple, hein, mais c'est ça. Alors, on s'en va en prévision météo, d'ailleurs. Et puis, on vous revient ensuite avec Olivier Couture et Franck Hudon. Généralement nuageux ce soir, cette nuit, 40% de probabilité d'averse ce soir. Le brouillard va arriver et demain matin, le brouillard disparaît. Alors, ce sera très, très rapide. Et il y a un dégagement aussi demain. On aura un maximum à 12 degrés, ce qui est quand même encore assez frais. On souhaite avoir des températures plus chaudes et c'est ce qu'on aura pour samedi, maximum à 21. Un ciel dégagé, un soleil qui nous est promis d'après Environnement Canada. Le soleil se couche à 20h05 ce soir. De retour à l'horizon demain matin à 4h54 et actuellement, il y a des faibles averses de pluie dans le Grand Rimouski, la Métis. Il fait 11 degrés.
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Merci beaucoup d'avoir été là. Ce sera Hugo Étier qui animera votre fin de journée en direct du lancement de la saison touristique. Donc, Hugo Étier, on vous passe la rondelle, comme on dit. Passez une excellente soirée et nous, demain, ben, on va parler d'horticulture avec Jean-Yves Roy. On va parler de réussite scolaire aussi. Et puis, ben, passez une excellente soirée sur les ondes de Flow FM. Nous, on se retrouve demain dès 13h. Bye bye tout le monde!

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0: Toutes et à tous, bienvenue à votre bulletin de nouvelles régionales sur Flo 96.5. Ici, Alphonse Logo, au micro. La 13e loterie Maison Marie-Élisabeth est officiellement lancée. La cérémonie s'est déroulée ce mercredi au siège de la Fondation ici à Rimouski, avec des prises de parole des représentants de la maison et des concessionnaires automobiles participant à la loterie. Cette année, 10 000 billets sont mis en vente pour l'occasion dans l'espoir de récolter au moins 200 000 dollars au profit de la maison Marie-Élisabeth. 35 bénévoles vont collaborer à l'atteinte de cet objectif. Le tirage final des 10 prix aura lieu le 27 janvier chez Formule Kia lors d'un 5 à 7 rassembleur. Et le grand prix cette année sera d'une valeur de 20 000 dollars en crédit à l'achat d'un véhicule neuf chez un des 12 concessionnaires automobiles de Rimouski. Et si le grand gagnant n'a pas besoin de s'acheter une nouvelle auto, il aura la possibilité de monétiser son crédit d'achat contre 12 500 dollars en argent. De même, tous les détenteurs d'un billet de loterie auront la chance de remporter 3 lots de 1 000 dollars et 6 lots de 500 dollars en argent. Yves Landry est responsable des événements et des dons planifiés en charge de l'équipe des ventes de la loterie Maison Marie-Élisabeth.
1: En fait, la loterie, c'est vraiment 20% et plus du montant qu'on a à aller chercher dans l'année. Alors, c'est l'événement le plus important. S'il y a un moment de l'année où les gens veulent se dire qu'il faut encourager la Maison Marie-Élisabeth, c'est vraiment au moment de la loterie. Alors, c'est possible d'acheter un billet, c'est possible d'acheter un livret de 5 billets et tout ça donne le droit à soit un certificat cadeau de 20 000 $ pour une voiture, mais aussi on peut convertir le prix en argent et il y a des prix en argent subséquents. Mais c'est vraiment le moyen pour la Maison Marie-Élisabeth d'avoir le plus de fonds dans l'année, c'est la loterie.
0: La loterie Maison Marie-Élisabeth est le plus grand pourvoyeur de fonds à la Maison Marie-Élisabeth grâce à ce partenariat unique entre la maison et les concessionnaires depuis 2014. Tour à tour, écoutons messieurs Pascal Pelletier et Francis Lamontagne, respectivement vice-président du conseil d'administration de la Maison Marie-Élisabeth et responsable de l'association des concessionnaires automobiles de Rimouski.
2: La loterie, elle est exceptionnellement importante. Dans le fond, c'est notre plus grande source de revenus année après année. Et on remercie beaucoup les concessionnaires liés à ça parce que c'est grâce à eux qu'on réussit à donner un prix de si grande importance et que la population embarque. Puis l'argent amassé, dans le fond, va servir à apporter les soins au niveau des patients qui viennent ici à la Maison Marie-Élisabeth qui sont en fin de vie. Donc ça nous permet de continuer à offrir des soins qui sont gratuits. On ne charge pas pour rien. Donc les gens qui viennent ici, que ce soit pour une journée, une semaine, un mois, ça leur coûte absolument rien. La nourriture, les soins, les services. Et ça leur permet, dans le fond, de vivre leur dernier moment calmement et paisiblement.
3: C'est une superbe cause, hein. Tout le monde, on est sûr qu'on va être frappé par la mort un jour. Donc, que ce soit nos amis, notre famille, on veut vraiment être proche de ça. Puis que les concessionnaires, on est sollicités de partout, comme tous les commerces dans le fond de la région. Mais on a vraiment choisi de dire, on va faire essayer de faire la différence où on peut toucher tout le monde, où on peut... Tu sais, quand on va commanditer une activité sportive ou quelque chose, c'est pas moins bon, c'est différent. Mais on sait que la Maison Marie-Élisabeth va finir par être utile à tout le monde. Et là, on se disait, ben, on peut vraiment faire une différence.
0: Parlons maintenant du plan climat de la Métis. La MRC s'approche de plus en plus de son objectif. Mardi soir à Montjoly, après toutes les étapes parcourues, un premier aperçu de ce nouveau plan a été présenté aux citoyens. Reportage Hubert Héberge.
4: La séance publique qui se déroulait à la mezzanine de l'amphithéâtre Desjardins de Montjoly présentait les principales orientations du plan climat et proposait aux personnes sur place d'apporter des points pouvant être considérés pour la version finale du plan. Plusieurs citoyens s'étaient déplacés, dont cette résidente de la région, pour qui l'environnement est une priorité.
5: Le climat, là, c'est intergénérationnel. Fait que moi, mes enfants, ils vont subir les conséquences des changements climatiques, vont vivre avec. Puis pour moi, c'est inconcevable de pas faire tout ce que je peux pour que ce soit le moins pire, entre guillemets, possible de pouvoir atténuer tout ça. Puis, qu'est-ce qui est le fun de savoir aussi, c'est qu'il y a une mobilisation du milieu qui est déjà en place, qui va aider à aller mettre en place, là, ce plan d'action-là.
4: Essentiellement un exercice de prévention envers les changements environnementaux, le plan climat de la MRC propose entre autres une concertation des différents acteurs du milieu pour limiter la production de gaz à effet de serre, ainsi que des actions pour minimiser l'effet des changements climatiques dans notre région. Alexis Coutu-Marcotte, aménagiste pour la MRC de la Métis, est au cœur du processus d'élaboration de la stratégie environnementale et était, mardi soir, le présentateur des différentes étapes du plan climat. Nous l'avons questionné sur les actions concrètes que le plan final pourrait proposer.
6: Protéger les milieux naturels qu'on a déjà, donc miser sur les solutions nature, c'est très important ici. Réduire, changer la façon dont on consomme, très important aussi pour la population. Adapter les secteurs sensibles au changement climatique comme l'agriculture, la foresterie, c'est vraiment des solutions gagnantes pour la Métis.
4: La version finale du plan est prévue pour juillet 2026 et son application sera établie à une date ultérieure. C'était Hubert Héberge de Flow FM pour le programme IGL.
0: La friperie de l'Est double sa mise à l'aube de ses 30 ans avec l'ouverture à Rimouski d'un tout nouveau magasin entièrement dédié au mobilier d'occasion baptisé Meubles à tout prix. Situé au 470 rue Tessier dans les locaux de son centre de tri, ce nouvel espace permet, soutient un communiqué, de libérer la boutique principale de l'organisme, laquelle profitera de l'occasion pour élargir ses rayons de vêtements familiaux et de chaussures. Cette expansion marque à affirme le même communiqué, un jalon majeur pour l'entreprise d'économie sociale créée en 96 par l'Association du cancer de l'Est du Québec. Il faut noter qu'en près de 3 décennies d'existence, la structure animée par une trentaine d'employés a reversé plus de 3 millions de dollars pour financer les services d'accompagnement destinés aux personnes touchées par la maladie dans la région. Au-delà de ce rôle crucial et solidaire, l'impact environnemental de l'organisation demeure massif dans la région. Son centre de tri traite chaque année au moins 500 tonnes de matériel divers, détournant ainsi des volumes considérables de biens de consommation des sites d'enfouissement pour leur offrir une seconde vie. Ce sera donc tout pour ce bulletin de nouvelles. Merci de l'avoir suivi. 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
7: À la météo, ce jeudi 14 mai 2026, ben, ce soir et cette nuit, ce sera généralement nuageux avec 40% de probabilité d'averse de pluie et un maximum de 5. Demain, vendredi, on aura un dégagement tôt en matinée avec possiblement quelques nappes de brouillard, mais le soleil fera son apparition en fin d'avant-midi et un maximum de 12 nous attend. La belle journée qu'on attend depuis longtemps, ce sera samedi avec un plein soleil et un maximum de 21. Et dimanche, ben, ce sera le retour des nuages avec un maximum de 15 et quelques averses dispersées. Le retour du soleil pour lundi avec un maximum de 15. Ce soir, à Flow Express, on est en direct du Capitaine Omar à Sainte-Flavie pour le lancement de la saison touristique par la Chambre de commerce et industrie de la Métis. Flow Express, c'est jusqu'à 18h.
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0: 16h16. Bienvenue tout le monde à Flow Express. Hugo Étienne avec vous jusqu'à 18h. On est en direct ce soir du Capitaine Omar de Sainte-Flavie pour le lancement de la saison touristique par la Chambre de commerce et d'industrie de la Métis. C'est plus de 145 membres qui sont inscrits dans la Chambre de commerce et d'industrie de la Métis. Et ce soir, il y en a plus d'une cinquantaine d'entreprises qui seront réunies pour le lancement de cette saison touristique. Parce que oui, on a hâte à l'été. On veut lancer ça en grand. On veut se rassembler pour festoyer et réunir nos forces, en fait, pour lancer cette belle saison estivale. Grande saison, on le sait, dans notre région, là, c'est une saison qui est charnière dans l'année pour beaucoup, beaucoup d'entreprises. Et la Chambre de commerce et d'industrie de la Métis est là pour les soutenir, est là pour leur donner des outils, les outiller pour être plus fort, en fait, parce que là, avec la force du nombre, hein, en se regroupant, ben c'est ce qui fait qu'on a une meilleure santé économique dans notre région. Donc, c'est pour ça qu'on se réunit ce soir. Il y a un 5 à 7 qui est organisé, je vous le disais, du côté du Capitaine Omar, et on sera là. On va parler avec différents acteurs économiques ce soir, entre autres avec Jean-Jean Bérubé, là, qui est co-président de cette Chambre de commerce. On parlera aussi un peu plus tard avec Jean-François Fortin, maire de Sainte-Flavie. On va discuter de la prochaine saison touristique à venir, évidemment, et de tous ces projets dans la région. Et nous, ben, on s'en va déjà en pause commerciale et musicale. Et par la suite, ben, ce sera les nouvelles sportives avec notre ami Émile Clouet. Et Flow Express, ben, se poursuit dans un instant.
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1: Le Canadien reprend l'action ce soir au KeyBank Center de Buffalo pour le cinquième match de sa série de deuxième tour. Les Sabres, qui ont volé un match au Centre Bell lors du quatrième, sont donc affamés de retourner au Centre Bell en avant 3-2. Dans sa série de premier tour, c'est le Canadien qui avait gagné le crucial match numéro 5 pour éventuellement vaincre le Lightning en cette partie. De leur côté, les Sabres s'étaient inclinés 2-1 en prolongation lors du cinquième match de leur série contre les Bruins. Et avec la performance des Sabres au dernier match, il ne devrait pas y avoir trop de changements du côté de Lindelof. Ce qui veut donc dire que nous devrions voir Ukko-Pekka Luukkonen défendre la cage des siens pour un deuxième match consécutif. Nous devrions également voir Konstantin Hellenius et Luke Shen dans la formation de Buffalo. Du côté du CH, l'option Brandon Gallagher est toujours là pour envoyer un électrochoc à l'équipe. Le Canadien se donnerait une sérieuse option sur la série en gagnant la cinquième partie. Il y a un autre match à l'affiche ce soir dans la Ligue nationale de hockey. Les Golden Knights affrontent les Ducks. Les hommes de John Tortorella, eux, ont gagné le cinquième duel.

pour réduire l'écart à un seul but et avec 1 minute 23 à faire. Qui d'autre que Nathan MacKinnon pour créer l'égalité et envoyer tout le monde en prolongation. Et lors du temps supplémentaire, c'est un ancien du Canadien qui va marquer. Brett Kulak marque son premier but des séries grâce à une superbe passe de Martin Nečas. Il a donc déjoué Valsted et l'Avalanche se taille une place dans le carré d'as. La troupe de Jared Bednar dispose donc du Wild en 5 petites parties. Ils auront donc un repos bien mérité pour leur troisième ronde qui se disputera soit contre les Golden Knights de Vegas ou contre les Ducks Anaheim. Sinon, côté trophée de la LNH, le gagnant du trophée Calder est maintenant dévoilé. Ce n'était pas une surprise pour personne. Le défenseur de 18 ans des Islanders de New York, Matthew Schaefer, est le récipiendaire à l'unanimité du trophée remis à la meilleure recrue de la saison de la LNH. En 82 parties, il a récolté 59 points, dont 23 buts, ce qui augure bien pour le reste de la carrière du premier choix de l'encamp 2025 de la LNH. Il a devancé Ivan Demidov au deuxième rang et Beckett Seneca au troisième. Le gardien du CH, Jakub Dobesch, termine quatrième au scrutin du Calder et Oliver Kapanen a lui aussi obtenu des votes. Il se classe dans le top 10. Le Canadien a d'autres occasions de mettre la main sur des trophées, notamment Nick Suzuki pour le trophée Frank Selke, remis au meilleur attaquant défensif de la saison, et Cole Caulfield pour le trophée Lady Bing, remis au joueur le plus gentilhomme de la Ligue. Puisque Kent Hughes a finalement été ignoré pour le trophée Jim Gregory, remis au meilleur directeur général de l'année. Sinon, toujours dans le circuit Batman, les Maple Leafs de Toronto sont en grand changement. Le nouveau directeur général John Chayka en a eu assez de Craig Berube. Il lui a montré la porte de sortie. Engagé le 17 mai 2024, Berube a terminé à Toronto avec une fiche de 84 victoires, 62 défaites et 18 défaites en supplémentaire, remportant la division Atlantique en 2025 avant de rater les séries en 2026. Ce qui lui aura au final coûté son poste, même si grâce à ça, les Maple Leafs repêcheront premier au total. Dans la LHJMQ, nous avions droit au quatrième match de la finale du trophée Gilles Courteau. Et encore une fois, cette série ne nous a pas déçus. Les domiciliés, les Saguenayens de Chicoutimi, ont pris une avance de 3-1. Mais les Wildcats ne sont pas champion du trophée Gilles Courteau pour rien. 3 buts sans riposte ont finalement donné la victoire aux Wildcats. La troupe de Gardiner McDougall crée donc l'égalité. 2 buts et une passe pour Gabe Smith. Il a marqué ses 17 et 18e buts des séries. Un but également pour l'ancien défenseur de l'Océanique, Evan Despatie. Le Rimouskois Maxime Massé a obtenu une mention d'aide sur le but de son capitaine Emmanuel Vermette. La 5e confrontation de la finale du trophée Gilles Courteau, ça se passe vendredi soir du côté du Avenir Center de Moncton. C'était Émile Clouin pour vos sports.

0: 16h37 minutes de retour à Flow Express. Hugo est avec vous ce soir jusqu'à 18h. On est en direct du Capitaine Omar à Sainte-Flavie pour le lancement de la saison touristique de la Chambre de commerce et d'industrie de la Métis. C'est plus d'une cinquantaine d'entreprises, d'entrepreneurs qui seront réunis ce soir ici pour lancer cette belle saison. On le sait, c'est une saison qui est charnière dans beaucoup, beaucoup d'entreprises de notre région. Alors, on se réunit, on festoie et on solidifie nos liens entre nous afin d'avoir une meilleure santé économique et une très belle saison touristique. Je vous parle maintenant de Dunkin' Donut. Ben oui, Dunkin' Donut qui pourrait revenir à Rimouski pendant que l'ancien PFK Poulet Frit Kentucky qui change de vocation. Ben oui, les amateurs de café et de beignes à Rimouski pourraient bientôt avoir une surprise. Le retour possible de Dunkin' Donut au Canada et possiblement dans la région éventuellement. Selon une entente avec le franchiseur Foodtastic, la chaîne Dunkin' Donut prépare une expansion importante au pays avec l'ouverture de plusieurs centaines de restaurants d'ici 2027. Il y a certaines villes québécoises, dont Rimouski, qui pourraient être ciblées. Pour plusieurs citoyens, là, ce retour rappelle de vieux souvenirs, évidemment, puisque Dunkin' Donut était déjà présent à Rimouski dans les années 90 et 2000, avant de disparaître. Mais pendant que cette possibilité fait rêver certains, bien, il y a un autre projet qui se concrétise en ville. Je vous parlais de l'ancien PFK de l'avenue Rouleau. Ben, c'est lui qui ne reviendra pas, là. Ça ne sera pas un restaurant rapide. Le bâtiment serait plutôt transformé en centre de consignation. C'est un lieu dédié à la récupération des contenants consignés dans le cadre du nouveau système de consigne élargi au Québec. Et des travaux qui sont déjà en cours. Le site est fermé depuis 2023. On le sait, ça pourrait bientôt accueillir ce service environnemental-là, moderne. C'est à noter que même si certains projets de restauration ont été envisagés dans le secteur. Évidemment, il y a les règlements municipaux qui limitent désormais l'ajout de nouveaux services au volant au centre-ville. Donc, si Dunkin' Donut revient réellement à Rimouski, ben, ce sera probablement pas dans l'ancien PFK qui va prendre plutôt une vocation écologique et de récupération. Est-ce qu'on verra un Dunkin' Donut, oui, dans la région de Rimouski, mais dans la Métis aussi, parce que nous aussi, on aime ça, les beignes dans la Métis, évidemment. On s'en va en pause commerciale et musicale, entre autres avec Blue Jeans Bleu et Étienne Drapeau. Au retour, ben, Flow Express se poursuit.
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0: 16h44, de retour à Flow Express, toujours en direct du restaurant Capitaine Omar de Sainte-Flavie pour le lancement de la saison touristique par la Chambre de commerce et d'industrie de la Métis. On le sait, c'est une grande saison pour nos entreprises de la région et on se réunit ce soir lors dans le cadre d'un 5 à 7 où une cinquantaine d'entreprises seront réunies pour festoyer, réseauter ensemble, discuter et créer des liens ensemble. Et là, ben on va accrocher un de mes invités là à l'instant, c'est le coprésident de la Chambre de commerce et d'industrie de la Métis, Jordan Bérubé. Bonjour, Jordan.
1: Bonjour, Hugo.
0: Hey, merci d'être là, de prendre quelques minutes avant ce merveilleux 5 à 7. D'entrée de jeu, là, depuis le début de l'émission, je nomme le titre « La Chambre de commerce et d'industrie de la Métis », mais les gens qui nous écoutent, ils ne savent peut-être pas qu'est-ce que ça fait. C'est quoi une chambre de commerce, en fait? C'est quoi le rôle d'une chambre de commerce?
1: En fait, le rôle d'une chambre de commerce, c'est vraiment, c'est large, on s'entend, là. On va faire autant des événements pour dynamiser, en fait, et favoriser les connexions avec les entrepreneurs d'ici. Mais aussi, on devient une voix pour ces entreprises-là, pour les représenter auprès des, tu sais, plus dans le politique, plus dans tout ce qu'on fait. Présentement, là, on est en train de travailler sur tout ce qui est taxes de mutation. Puis, tu sais, c'est pas mon dossier, mais on a travaillé fort. On a 4 municipalités qui ont étalé les paiements. Tu sais, tout ça, c'est des...
0: D'aider ces municipalités, ces entreprises-là à trouver les bons canaux de communication pour s'adapter dans la réalité qu'on vit économique là, en ce moment.
1: En plein ça. Puis, tu sais, on s'entend que les entreprises d'ici ont des besoins clients. Puis, nous, on est là pour les représenter. On les écoute. Puis, c'est important de les écouter pour les amener, justement, amener leur voix, pour que leur voix pèse, en fait. Là, on est capable, en tant qu'organisation, on est capable d'avoir un poids sur les élus, avoir un poids aussi autour de tout ce qui est infrastructure entrepreneuriale. Fait que je pense que c'est pas juste du dynamisme, c'est pas juste des événements, quoique on en fait encore beaucoup. Une fois par mois, vous devriez voir là, toutes les ce que notre comité organisateur fait pour les événements. C'est fabuleux. On est dynamique, on se le fait dire. Fait que je vous dis que c'est aussi l'achat local, de promouvoir l'achat local avec les billets cadeaux. On a plusieurs volets, puis je pense que c'est ça qui permet justement d'aider les entreprises. Fait que les entreprises membres bénéficient pas juste de la visibilité, mais aussi d'une voix, de pouvoir s'exprimer librement. Parfois, ça peut être difficile de s'exprimer en ayant peur, en fait, là, des répercussions que ça pourrait avoir pour leur entreprise. Puis nous, on est là pour cette voix-là.
0: Puis souvent, tu as parlé d'achat local. Ben c'est la Chambre de commerce agit un peu comme un lien entre les gens de la région, les citoyens et les entreprises. Ça fait un beau lien entre les deux. J'ai envie de savoir, c'est quoi l'écho des entreprises? Parce que là, on fait le lancement de la saison touristique. Les entreprises plus saisonnières, on sait c'est une grosse saison. C'est quoi les échos que vous avez de ces entreprises-là? Est-ce que ça va bien? Est-ce que c'est plus difficile en ce moment?
1: Je vous dirais que on peut... Les échos qu'on a sont quand même tempérés. Ça dépend de chacun, chaque entreprise. C'est dur à venir dire « Ah, ça va super bien » ou « Non, ça va vraiment pas bien ». Je te dirais en fait que il y a certaines entreprises qui voient justement une diminution. T'sais, on sent réellement, là, je pense que tout le monde peut le voir avec la récession, avec la crise économique, le pouvoir d'achat, il est moins là. Fait que c'est certain que ça se fait ressentir. Par contre, on s'attend à avoir quand même beaucoup de touristes qui vont venir dans la région. Donc, c'est sûr que ça va pouvoir aider, en fait, à ces entreprises-là à aller chercher une clientèle puis de pouvoir de venir combler, en fait, le manque de la crise économique. Là.
0: Et là, pour la saison d'été 2026, évidemment, on se souhaite du beau temps à profusion, du beau soleil, pas trop de pluie. Qu'est-ce qu'on va célébrer un peu ce soir? Là? Comment ça va se passer cette soirée-là? C'est une soirée de réseautage un petit peu, mais parle-moi un petit peu là, de cette soirée.
1: Ben, comme à chaque année, tu sais, Hugo, on s'est rencontrés justement dans une soirée réseautage d'ouverture de saison touristique, moi puis toi. Puis depuis, je pense que ça a fait des belles choses en entreprise. Le but, c'est de rapprocher les entreprises, de pouvoir faire des connexions, de faire en sorte de créer des opportunités d'affaires. Puis non seulement ça, mais que chacun puisse s'exprimer, montrer leur nouveauté, montrer aussi c'est quoi leur entreprise. Puis cet événement-là, c'est vraiment une voie, encore une fois, différente, mais pour les entreprises. Puis un moment de célébration, je dirais.
0: Ben oui, on célèbre l'ouverture, on a hâte qu'il fasse beau et qu'il fasse un peu plus chaud aussi.
1: En plein ça, c'est un 5 à 7, fait que oui. C'est une ambiance très cosy, c'est vraiment le fun. Venez nous voir, ça va nous faire plaisir de vous voir à cet événement, ce 5 à 7 de l'ouverture de la saison touristique.
0: Ben, Jordan Bérubé, merci beaucoup, puis on se souhaite une belle saison à la Chambre de commerce, mais aussi à tous ces entreprises et ces entrepreneurs. Merci beaucoup.
1: Ben, merci à toi.
0: Nous, on s'en va en pause commerciale et musicale et avec, entre autres, Étienne Drapeau et Céline Dion. Ben oui, notre belle Céline. Et au retour, ben, ça sera les nouvelles avec Alphonse.
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0: Et à tous, bienvenue à votre bulletin de nouvelles régionales sur Flo 96.5. Ici, Alphonse Logo, au micro. La 13e loterie Maison Marie-Élisabeth est officiellement lancée. La cérémonie s'est déroulée ce mercredi au siège de la Fondation ici à Rimouski, avec des prises de parole des représentants de la maison et des concessionnaires automobiles participant à la loterie. Cette année, 10 000 billets sont mis en vente pour l'occasion dans l'espoir de récolter au moins 200 000 dollars au profit de la Maison Marie-Élisabeth. 35 bénévoles vont collaborer à l'atteinte de cet objectif. Le tirage final des 10 prix aura lieu le 27 janvier chez Formule Kia lors d'un 5 à 7 rassembleur. Et le grand prix cette année sera d'une valeur de 20 000 dollars en crédit à l'achat d'un véhicule neuf chez un des 12 concessionnaires automobiles de Rimouski. Et si le grand gagnant n'a pas besoin de s'acheter une nouvelle auto, il aura la possibilité de monétiser son crédit d'achat contre 12 500 dollars en argent. De même, tous les détenteurs d'un billet de loterie auront la chance de remporter 3 lots de 1 000 dollars et 6 lots de 500 dollars en argent. Yves Landry est responsable des événements et des dons planifiés en charge de l'équipe des ventes de la loterie Maison Marie-Élisabeth.
1: En fait, la loterie, c'est vraiment 20% et plus du montant qu'on a à aller chercher dans l'année. Alors, c'est l'événement le plus important. S'il y a un moment de l'année où les gens veulent se dire qu'il faut encourager la Maison Marie-Élisabeth, c'est vraiment au moment de la loterie. Alors, c'est possible d'acheter un billet, c'est possible d'acheter un livret de 5 billets et tout ça donne le droit à soit un certificat cadeau de 20 000 $ pour une voiture, mais aussi on peut convertir le prix en argent et il y a des prix en argent subséquents. Mais c'est vraiment le moyen pour la Maison Marie-Élisabeth d'avoir le plus de fonds dans l'année, c'est la loterie.
0: La loterie Maison Marie-Élisabeth est le plus grand pourvoyeur de fonds à la Maison Marie-Élisabeth grâce à ce partenariat unique entre la maison et les concessionnaires depuis 2014. Tour à tour, écoutons messieurs Pascal Pelletier et Francis Lamontagne, respectivement vice-président du conseil d'administration de la Maison Marie-Élisabeth et responsable de l'association des concessionnaires automobiles de Rimouski.
2: La loterie, elle est exceptionnellement importante. Dans le fond, c'est notre plus grande source de revenus année après année. Et on remercie beaucoup les concessionnaires liés à ça parce que c'est grâce à eux qu'on réussit à donner un prix de si grande importance et que la population embarque. Puis l'argent amassé, dans le fond, va servir à apporter les soins au niveau des patients qui viennent ici à la Maison Marie-Élisabeth qui sont en fin de vie. Donc ça nous permet de continuer à offrir des soins qui sont gratuits. On ne charge pas pour rien. Donc les gens qui viennent ici, que ce soit pour une journée, une semaine, un mois, ça leur coûte absolument rien. La nourriture, les soins, les services. Et ça leur permet, dans le fond, de vivre leur dernier moment calmement et paisiblement.
3: C'est une superbe cause, hein. Tout le monde, on est sûr qu'on va être frappé par la mort un jour. Donc, que ce soit nos amis, notre famille, on veut vraiment être proche de ça. Puis que les concessionnaires, on est sollicités de partout, comme tous les commerces dans le fond de la région. Mais on a vraiment choisi de dire, on va essayer de faire la différence où on peut toucher tout le monde, où on peut... Tu sais, quand on va commanditer une activité sportive ou quelque chose, c'est pas moins bon, c'est différent. Mais on sait que la Maison Marie-Élisabeth va finir par être utile à tout le monde. Et là, on se disait, ben, on peut vraiment faire une différence.
0: Parlons maintenant du plan climat de la Métis. La MRC s'approche de plus en plus de son objectif. Mardi soir à Mont-Joli, après toutes les étapes parcourues, un premier aperçu de ce nouveau plan a été présenté aux citoyens. Reportage Hubert Héberge.
4: La séance publique qui se déroulait à la mezzanine de l'amphithéâtre Desjardins de Mont-Joli présentait les principales orientations du plan climat et proposait aux personnes sur place d'apporter des points pouvant être considérés pour la version finale du plan. Plusieurs citoyens s'étaient déplacés, dont cette résidente de la région, pour qui l'environnement est une priorité.
5: Le climat, là, c'est intergénérationnel. Fait que moi, mes enfants, ils vont subir les conséquences des changements climatiques, vont vivre avec. Puis pour moi, c'est inconcevable de pas faire tout ce que je peux pour que ce soit le moins pire, entre guillemets, possible de pouvoir atténuer tout ça. Puis, qu'est-ce qui est le fun de savoir aussi, c'est qu'il y a une mobilisation du milieu qui est déjà en place, qui va aider à aller mettre en place, là, ce plan d'action-là.
4: Essentiellement un exercice de prévention envers les changements environnementaux, le plan climat de la MRC propose entre autres une concertation des différents acteurs du milieu pour limiter la production de gaz à effet de serre, ainsi que des actions pour minimiser l'effet des changements climatiques dans notre région. Alexis Coutu-Marcotte, aménagiste pour la MRC de la Métis, est au cœur du processus d'élaboration de la stratégie environnementale et était, mardi soir, le présentateur des différentes étapes du plan climat. Nous l'avons questionné sur les actions concrètes que le plan final pourrait proposer.
6: Protéger les milieux naturels qu'on a déjà, donc miser sur les solutions nature, c'est très important ici. Réduire, changer la façon dont on consomme, très important aussi pour la population. Adapter les secteurs sensibles au changement climatique comme l'agriculture, la foresterie, c'est vraiment des solutions gagnantes pour la Métis.
4: La version finale du plan est prévue pour juillet 2026 et son application sera établie à une date ultérieure. C'était Hubert Héberge de Flow FM pour le programme IGL.
0: La friperie de l'Est double sa mise à l'aube de ses 30 ans avec l'ouverture à Rimouski d'un tout nouveau magasin entièrement dédié au mobilier d'occasion baptisé Meubles à tout prix, situé au 470 rue Tessier dans les locaux de son centre de tri. Ce nouvel espace permet, soutient un communiqué, de libérer la boutique principale de l'organisme, laquelle profitera de l'occasion pour élargir ses rayons de vêtements familiaux et de chaussures. Cette expansion marque un affirme le même communiqué, un jalon majeur pour l'entreprise d'économie sociale créée en 96 par l'Association du cancer de l'Est du Québec. Il faut noter qu'en près de 3 décennies d'existence, la structure animée par une trentaine d'employés a reversé plus de 3 millions de dollars pour financer les services d'accompagnement destinés aux personnes touchées par la maladie dans la région. Au-delà de ce rôle crucial et solidaire, l'impact environnemental de l'organisation demeure massif dans la région. Son centre de tri traite chaque année au moins 500 tonnes de matériel divers, détournant ainsi des volumes considérables de biens de consommation des sites d'enfouissement pour leur offrir une seconde vie. Ce sera donc tout pour ce bulletin de nouvelles. Merci de l'avoir suivi. 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
7: Et à la météo, en ce jeudi 14 mai, ben ce soir et cette nuit, ça sera généralement nuageux avec 40% de probabilité d'averse ce soir. Un maximum de 5 est prévu. Demain vendredi, ça sera un dégagement tôt en matinée avec quelques nappes de brouillard. On devrait voir le soleil demain pour terminer la semaine et un maximum de 12 nous attend. Samedi, ben c'est la journée qu'on attendait avec un beau gros soleil et un maximum de 21. On va en profiter en fin de semaine, je vous le garantis. Dimanche, ben, ce sera malheureusement le retour des nuages avec quelques averses et un maximum de 15. Le retour du soleil pour lundi avec un beau gros soleil et un maximum de 15. Flow Express en direct ce soir du Capitaine Omar de Sainte-Flavie pour le lancement de la saison touristique de la Chambre de commerce et d'industrie de la Métis. Ça se poursuit tout de suite après la pause.
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0: 17h18, de retour à Flow Express. Hugo Étienne avec vous en direct du restaurant Le Capitaine Omar de Sainte-Flavie pour le lancement de la saison touristique de la Chambre de commerce et d'industrie de la Métis. C'est un 5 à 7. Les entrepreneurs, les entreprises commencent à arriver dans la salle ici, les cocktails se prennent, il y a du réseautage et c'est plus d'une cinquantaine d'entreprises qui se réuniront ce soir pour discuter, pour créer des liens, parce que on le sait, la force du nombre donne toujours une meilleure santé économique et c'est ce que la Chambre de commerce et d'industrie de la Métis tente de faire ici dans cette saison qui, on le sait, est primordiale pour de nombreuses entreprises de la région. C'est presque la saison qui fait l'année pour certains d'entre eux, d'entre elles. Donc, on essaie de festoyer, de créer des liens nouveaux et de se réunir pour être encore beaucoup plus fort dans tout ça. Dans les prochaines minutes, là, on aura le maire de Sainte-Flavie, M. Jean-François Fortin, qui viendra nous jaser de la réalité des entreprises, de la réalité d'une région majoritairement touristique aussi. Donc, on va discuter de plein d'enjeux avec M. Jean-François Fortin. Et prochainement, ben, on ira aussi avec le bulletin de sport de notre ami Émile Clouet. Bref, on est ici jusqu'à 18h, je vous le rappelle, pour ce lancement de la saison touristique. Et avant de vous lancer en musique, je vous rappelle que, oui, c'est une chambre de commerce, c'est dédié aux entreprises de la région, mais c'est aussi pour les citoyens, citoyennes, vous, chers auditeurs, parce que on promouvoit l'achat local et par votre chambre de commerce, vous pouvez découvrir de nombreuses entreprises dans la chambre de commerce et d'industrie de la Métis. Il y a plus de 145 membres, donc 145 entreprises, entrepreneurs, travailleurs autonomes qui dévoilent leurs services. C'est un lien, c'est un pont entre les citoyens et nos commerces de notre région. Je vous invite vraiment à aller sur le site web de la Chambre de commerce et d'industrie de la Métis pour y découvrir toute une panoplie de services que vous ne connaissez peut-être même pas. Et vous avez aussi de l'argent, de la monnaie d'échange. Des fois, c'est des excellents cadeaux à faire à votre famille, votre entourage. Des billets cadeaux dans la Chambre de commerce et à l'année longue. Évidemment, il y a une campagne un peu plus précise dans le temps des fêtes, juste avant Noël. Mais on a à l'année longue, vous pouvez vous procurer ces billets qui facilite l'achat dans nos entreprises locales. Donc, vous offrez, par exemple, un 20$, un 40$ à quelqu'un. Donc, c'est des billets cadeaux de la Chambre de commerce et cette personne pourra dépenser cet argent dans une des entreprises membres de la Chambre de commerce. Je vous le rappelle, 145 membres et ça augmente toujours. Donc, on s'en va en pause commerciale et musicale avec, entre autres, François Lachance. Et au retour, on poursuit cette émission de Flow Express spéciale en direct de Sainte-Flavie pour le lancement touristique de la saison 2026.
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0: Les sports avec Émile Clouet.
1: Le Canadien reprend l'action ce soir au KeyBank Center de Buffalo pour le cinquième match de sa série de deuxième tour. Les Sabres, qui ont volé un match au Centre Bell lors du quatrième, sont donc affamés.

Là, pour envoyer un électrochoc à l'équipe, le Canadien se donnerait une sérieuse option sur la série en gagnant la cinquième partie. Il y a un autre match à l'affiche ce soir dans la Ligue nationale de hockey. Les Golden Knights affrontent les Ducks. Les hommes de John Tortorella, eux, ont gagné le cinquième duel entre les deux équipes. Ils mettent donc 3-2 et ont la chance d'envoyer les Ducks en vacances. Le match est au Honda Center d'Anaheim, ce qui pourrait être le dernier match des Ducks à la maison. Et sinon, nous avions droit à un affrontement hier, et le Wild croyait bien survivre un match de plus, alors qu'après une période, c'était 3-0 pour eux. Marcus Johansson et Nick Foligno deux fois ont fait vibrer les cordages pour le Wild. Mais l'Avalanche n'a pas terminé au premier rang de la LNH pour rien. Parker Kelly a inscrit son équipe au pointage en deuxième période pour faire 3-1. Et en troisième, Jack Drury a inscrit son deuxième but des séries pour réduire l'écart à un seul but. Et avec 1 minute 23 à faire, qui d'autre que Nathan MacKinnon pour créer l'égalité et envoyer tout le monde en prolongation. Et lors du temps supplémentaire, c'est un ancien du Canadien qui va marquer. Brett Kulak marque son premier but des séries grâce à une superbe passe de Martin Nečas. Il a donc déjoué Valstead et l'Avalanche se taille une place dans le carré d'as. La troupe de Jared Bednar dispose donc du Wild en 5 petites parties. Ils auront donc un repos bien mérité pour leur troisième ronde qui se disputera soit contre les Golden Knights de Vegas ou contre les Ducks d'Anaheim. Sinon, côté trophée de la LNH, le gagnant du trophée Calder est maintenant dévoilé. Ce n'était pas une surprise pour personne. Le défenseur de 18 ans des Islanders de New York, Matthew Schaefer, est le récipiendaire à l'unanimité du trophée remis à la meilleure recrue de la saison de la LNH. En 82 parties, il a récolté 59 points, dont 23 buts. Ce qui augure bien pour le reste de la carrière du premier choix de l'encamp 2025 de la LNH. Il a devancé Ivan Demidov au deuxième rang et Beckett Seneca au troisième. Le gardien du CH, Jakub Dobesch, termine quatrième au scrutin du Calder. Et Oliver Kapanen a lui aussi obtenu des votes. Il se classe dans le top 10. Le Canadien a d'autres occasions de mettre la main sur des trophées, notamment Nick Suzuki pour le trophée Frank Selke, remis au meilleur attaquant défensif de la saison, et Cole Caulfield pour le trophée Lady Bing, remis au joueur le plus gentilhomme de la Ligue. Puisque Kent Hughes a finalement été ignoré pour le trophée Jim Gregory, remis au meilleur directeur général de l'année. Sinon, toujours dans le circuit Batman, les Maple Leafs de Toronto sont en grand changement. Le nouveau directeur général John Chayka en a eu assez de Craig Berube. Il lui a montré la porte de sortie. Engagé le 17 mai 2024, Berube a terminé à Toronto avec une fiche de 84 victoires, 62 défaites et 18 défaites en supplémentaire, remportant la division Atlantique en 2025 avant de rater les séries en 2026, ce qui lui aura au final coûté son poste, même si, grâce à ça, les Maple Leafs repêcheront premier au total. Dans la LHJMQ, nous avions droit au quatrième match de la finale du trophée Gilles Courteau. Et encore une fois, cette série ne nous a pas déçus. Les domiciliés, les Saguenayens de Chicoutimi, ont pris une avance de 3-1. Mais les Wildcats ne sont pas champions du trophée Gilles Courteau pour rien. 3 buts sans riposte ont finalement donné la victoire aux Wildcats. La troupe de Gardiner McDougall crée donc l'égalité. 2 buts et 1 passe pour Gabe Smith. Il a marqué ses 17 et 18e buts des séries. 1 but également pour l'ancien défenseur de l'Océanique, Evan Despatie. Le Rimouskois Maxime Massé a obtenu une mention d'aide sur le but de son capitaine Emmanuel Vermette. La 5e confrontation de la finale du trophée Gilles Courteau, ça se passe vendredi soir du côté du Avenir Center de Moncton. C'était Émile Clouin pour vos sports.

0: En ce jeudi 14 mai, à la météo, ce soir et cette nuit, ce sera généralement nuageux avec 40% de probabilité d'averse de pluie, un maximum de 5 qui nous attend. Vendredi, demain, ce sera un dégagement en matinée avec quelques nappes de brouillard se dissipant tôt le matin avec un maximum de 12 qui est prévu. Samedi, ce sera la belle journée de la fin de semaine, celle qu'on attend depuis longtemps avec un maximum de 21, un beau gros soleil. Dimanche, ce sera le retour des nuages avec un maximum de 15 et quelques averses dispersées. Et lundi, ce sera le retour du soleil avec un maximum de 15. Flow Express vous est présenté ce soir en direct du Capitaine Omar de Sainte-Flavie pour le lancement de la saison touristique de la Chambre de commerce et d'industrie de la Métis, et ce jusqu'à 18h.
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0: 17h45, minutes de retour à Flow Express, toujours en direct du lancement de la saison touristique de la Chambre de commerce et d'industrie de la Métis, en direct du Capitaine Omar de Sainte-Flavie. Et mon prochain invité, le maire de Sainte-Flavie, M. Jean-François Fortin, bonjour.
1: Bonjour.
0: J'ai envie de vous demander d'entrée de jeu, qu'est-ce que ça représente une nouvelle saison touristique, le début d'une nouvelle saison?
1: Il y a toujours une fébrilité, c'est l'effervescence, c'est le fait de se réunir, de se préparer entre nous. Les entrepreneurs, les membres de la communauté, les gens qui œuvrent au développement économique également. C'est une occasion de se taper dans le dos puis de dire on est capable d'y arriver parce qu'il y a toute une panoplie de défis au sein de l'entrepreneuriat en général, puis de pouvoir partager nos expériences, nos forces, de se réseauter également. On est encore plus fort. Donc, pour nous, il y a une fébrilité aujourd'hui là, de donner un coup d'envoi là.
0: Et c'est quoi les défis majeurs qu'on fait face en 2026? On sait que c'est pas facile économiquement pour tout le monde, pour une région comme Sainte-Flavie qui est quand même assez touristique. C'est quoi les défis?
1: Mais les défis en général dans la région de la Métis, c'est de faire connaître nos attraits, de s'assurer que les gens soient bien informés de tout ce qu'on est capable d'offrir comme qualité de produits, de services également, et de se démarquer parce qu'on est dans une communauté régionale qui a de nombreux produits d'appel et de faire en sorte qu'il y a des produits qui puissent nous permettre de rayonner. D'être reconnu pour tout ce qu'on est capable d'apporter. Alors, c'est vraiment ce qu'on a de fort ici dans la Métis, c'est qu'on travaille en équipe. Puis les entrepreneurs de la Métis, puis je l'ai vu ailleurs, puis je sais qu'il y a d'autres régions qui le font également, mais particulièrement ici, je vois cet amour de l'entraide, cette capacité qu'ont, par exemple, les restaurateurs, les hôteliers, les gens qui offrent des services, de se recommander, de partager des références entre eux, de se partager la clientèle également et de créer des réseaux.
0: C'est la force du nombre. Hein? Je le disais tout à l'heure dans l'émission, plus on est ensemble, mieux on meilleure notre santé économique est.
1: Tout à fait. Puis, on est les gens, quand ils viennent nous visiter, ils sont fiers de voir ça, de voir qu'on parle de nos voisins, non pas comme des compétiteurs, mais comme des partenaires, puis qu'on vante les produits régionaux. Puis donc, pour nous, on est vraiment très fiers de cette synergie-là. Et puis aujourd'hui, c'est le moment de se crinquer entre nous parce qu'on va partir chacun de notre bar après, puis on va avoir une dynamique et on pense qu'on va avoir un été fort achalandé dans la région.
0: Rapidement, en terminant, qu'est-ce qu'on pourrait améliorer pour une région touristique envers nos entrepreneurs, nos entreprises?
1: Je pense qu'il faut réaliser que le développement de l'entrepreneuriat ne retient pas par... Oui, on lance une saison touristique, mais d'abord et avant tout, c'est les locaux, c'est les gens de la région qui doivent appuyer leurs entreprises aussi. Puis des fois, on peut comprendre que dans la période achalandée de l'été, les locaux peuvent dire, on va laisser le touriste passer, on ira après quand il y aura moins d'attente ou quand il y aura moins d'affluence. Mais cet apport-là des locaux, elle est importante. Cet appui-là des locaux, elle est importante. Alors, j'invite les gens de la région à parler en bien de leurs entreprises coup de cœur, de référer auprès de leur famille les entreprises pour lesquelles ils ont de l'attachement, parce que c'est eux nos meilleurs ambassadeurs, et puis les gens de la région font tout un travail.
0: Monsieur Jean-François Fortin, merci beaucoup, puis je vous souhaite vraiment une très belle saison 2026.
1: Merci beaucoup, et j'en profite pour remercier la station Flow 96.5 pour le travail vraiment formidable de développement local et régional.
0: Ça nous fait plaisir d'être là, merci à vous.
1: Merci beaucoup.
0: Et nous, on se quitte en pause commerciale et musicale avec, entre autres, les trois accords et Darren Vaudreau. Et on vous souhaite à tous, chers auditeurs, évidemment, une belle saison touristique 2026. Peu importe la région que vous allez visiter, n'hésitez pas aussi à recommander votre région de la Métis et de Rimouski-Neigette. Hugo Étier était avec vous jusqu'à 18h. Je vous souhaite une belle fin de soirée sur nos ondes et on se retrouve dès demain sur Flow 96.

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Enchanté d'être au rendez-vous encore une fois cette semaine dans la dose rap 60 minutes que l'on passe ensemble à écouter du rap québécois et il s'en fait de l'extraordinaire et à cette période-ci de l'année alors que le beau temps s'installe, eh ben, c'est toujours très propice aux nouveautés et cette semaine ne fera pas exception. Il y a vraiment beaucoup de nouveautés d'artistes très établis, certes, mais également d'artistes qui méritent votre découverte, je pense, votre attention. C'est le cas de Tone qu'on va écouter un peu plus tard dans l'émission avec Retraite de mon père, il y aura du Braqueur, il y aura également MIC, bref, beaucoup d'artistes de la relève qui valent la peine d'être découverts. Mais on aura également des artistes établis, je le disais, Lost vient de sortir un très très gros album, on écoutera un des extraits dans un instant. On a également des gars comme Dusty qui viennent de sortir un EP assez extraordinaire, merci. Donc on va se promener dans les styles et on fera pas exception en termes de nouveautés, mais aussi des petits clins d'œil historique et comme on va le faire pour débuter l'émission. Alors que Loud, qui n'a plus besoin de présentation, bien évidemment, a eu, je présume, le mandat de faire une chanson pour les festivités entourant le 50e anniversaire des Jeux olympiques de Montréal. Une chanson qui s'appelle « D'où je viens »,« Beat the Rough Sound ». Évidemment, c'est du Loud à son meilleur, diront les fans. C'est effectivement une très, très bonne chanson. Bon, certains chroniqueurs ont trouvé qu'il y avait trop d'anglicisme. D'autres diront que le franglais, ça fait un peu partie de l'identité de Montréal. Moi, j'ai surtout accroché sur le titre « D'où je viens » parce que ça me fait évidemment, peut-être que je suis pas le seul, penser à un grand classique du rap québécois de Kashim Malmstrom en collaboration avec SP. Grosse tune qui a exactement le même titre. Donc, pour le clin d'œil, on va s'offrir SP et Kashim d'où je viens dans un instant. Mais pour commencer l'émission, on y va avec la nouvelle d'où je viens. Gros beat de Rough Sound. Voici Loud avec d'où je viens dans la dose rap.

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1: REP à Kashim Malmström 2020, l'année de son décès. Gros, gros classique en collaboration avec SP. C'était D'où je viens dans la dose rap. Il y a, à ce temps-ci de l'année, plusieurs chansons aux sonorités estivales qui sortent. Ce sera le cas un peu plus tard dans l'émission, alors qu'on va écouter des chansons de Boutotte, telles quelles Black Life également. Des sonorités qui donnent envie de partir en road trip. Il y a également Jay Scott qui a sorti la chanson Buzzé dans différentes versions, dont une hip-hop. Il y a Rhymes, Fouki, Soulja et Xavier Euphorie sur cette chanson-là, sonorité reggae estivale avec le titre. Bon, on voit un peu où ça s'en va et on va écouter cette chanson-là dans un instant. Mais d'abord, Lost vient de sortir un nouvel album intitulé Gaman sur l'étiquette Septième Ciel. On parle ici d'un concept asiatique, bon, de contrôle de soi, de résilience. On parle d'un de ses albums les plus achevés en termes de direction artistique, en termes justement de fil conducteur, de concept et tout ça. Gros album. Il y a déjà des extraits qui étaient sortis dans les dernières semaines, mais là, voilà, l'album est officiellement sorti et j'ai choisi d'y aller avec sa collaboration avec un autre extraordinaire rappeur québécois en la personne de Easy S. Les voici les deux sur Génération Perdue.

Ça se pourrait que ça joue cet été dans certains road trips à la plage, sur les patios, etc. C'était Jay Scott avec Rhymes, Fouki, Soulja et Xavier Euphorie dans la dose rap. Et dans les prochains instants, il ne manquera pas de bars. J'étais très heureux de voir que Dosti venait de sortir un EP. Dosti d'Excellé Productions, qui est un excessivement dope rapper. Autant le fond que la forme. Beaucoup de figures de style dans ses Bars est également un très dope beatmaker. Il ne travaille qu'avec ses propres beats. Et son nouvel EP s'appelle Que Dieu soit loué. Et j'adore parce que le cover, c'est une pancarte comme de truc à louer, là. Donc vraiment, le jumeau est extraordinaire et c'est la chanson titre qu'on va s'offrir dans un instant. Tony Sawyer également. Ben, c'est drôle, on l'écoutait la semaine dernière avec les Doux Singes dans la chanson Tête brûlée, dans laquelle, bon, il y a quelques bars, c'est un gros passy track. Et ben, parallèlement, très actif ces temps-ci, vient de sortir un vidéoclip solo avec une chanson qui est vraiment très très bonne. Encore une fois, il démontre à quel point il a des bars et à quel point il a un flow assez redoutable. Il le prouve sur la chanson Flambant Neuve qui va jouer. Mais d'abord, on y va avec le duo de Faye et INSA, qu'on connaît bien entre autres dans le Battle, mais qui est également un dope rapper. Si je me trompe pas, il y a un groupe qui s'appelle les Dalton, mais également 666 avec Faye. Bref, ces deux-là travaillent beaucoup ensemble ces temps-ci et ont invité 5 sous sur une extraordinaire chanson qui s'appelle Multisyllabe. J'avais sur le début des années 2000, mais j'avais le vœu. 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

Peu importe sur quelle station de radio vous écoutez la dose rap présentement, merci beaucoup de le faire. Merci à la station qui diffuse et merci à l'Association des radiodiffuseurs communautaires du Québec de rendre cette émission possible. Et surtout, merci aux gens qui prennent la peine d'écrire via la page Facebook de la dose rap pour faire des salutations, des demandes spéciales, pour faire découvrir leur musique également. C'est toujours un grand plaisir de vous lire. J'essaie de varier le plus possible la diffusion. Mais bien sûr, je laisse aller l'actualité musical également. Donc, parfois, il y a des artistes qui sont particulièrement efficaces et actifs et productifs pendant une période. Alors, ça se peut qu'ils jouent un peu plus. Et dans la dernière année, il y a des artistes qui ont été très productifs et très récurrents également dans la sortie de matériel. Et c'est le cas des artistes qu'on va écouter dans les prochaines minutes. Entre autres, Black Life, un gars de l'Outaouais ou de l'Abitibi-Témiscamingue, pardonnez-moi, qui vraiment a eu une année 2025 très, très productive, et il y en aura une 2026 encore plus, parce que l'année prochaine, en 2027, il va faire apparaître un album sous CM Music. Christophe Martin, célèbre beatmaker qui travaille avec Loud, Soulja et tous les autres, là. Donc, un album sous CM Music l'année prochaine pour Black Life, ça s'annonce très, très bien. Et là, il vient de sortir un extrait qui s'appelle Parcourir le monde, qui est vraiment une toune d'été, qui donne envie de partir en road trip. Un peu dans la même vibe de ces artistes qui ont certes la voix grave, mais qui sont capables d'être très mélodieux. Il y a aussi Boutotte et Tel Quel qui ont collaboré. Les deux ont aussi eu des années très productives. Des artistes qui font absolument partie des artistes de plus en plus établis sur la scène. Les voici donc ensemble pour l'excellente chanson « Laisse-nous » dans la dose rap.

Black Life dans la dose rap. Et un peu plus tard dans l'émission, on va changer de vibe un petit peu avec le rappeur Braqueur, que j'ai eu le plaisir de découvrir dans les dernières semaines. Un gars qui a travaillé, entre autres, avec le Chum, qui fait partie des 12 singes. Mais le Chum, écoute, ça fait extrêmement longtemps qu'il roule sa bosse. Et il a produit la chanson Vigilant de Braqueur qu'on va s'offrir dans une vibe un petit peu plus deep. Restez là. Il y a également une superbe chanson qui est sorti récemment, collaboration entre Woody et la rappeuse Guess Me, chanson qui s'appelle Littéralement. J'adore la vibe également là, un peu plus sombre. On change vraiment des dernières chansons qu'on vient de s'offrir. Et pour commencer ce segment musical là, on y va avec la plus récente de MIC. Voici Ma Story.

le rappeur Braqueur qui nous invite à être vigilants sur cette chanson-là produite par Le Chum. Pas mal tout pour la dose rap. Merci tellement d'avoir été là. Deux chansons avant de se laisser, un rappeur de région, on sait pas laquelle malheureusement, mais il s'appelle Tone. J'ai découvert sa chanson sur la plateforme 45 Tours. Hein. Si jamais vous connaissez pas, c'est une plateforme où les gens en radio qui peuvent diffuser vont télécharger la chanson et ensuite peuvent la diffuser comme je le fais, entre autres dans la dose rap. Et il y a des gens, il y a un coût associé à ça bien évidemment, mais on peut mettre nos chansons là-dessus. Et c'est ainsi que j'ai découvert Tone donc et sa chanson Traite de mon père, qui parle un peu de sa vision des choses, de l'avenir, de qu'est-ce que c'est une vie rangée, etc., de ses objectifs aussi, dans une chanson qui a une perspective fort intéressante en termes, en tant que jeune de région, évidemment. Mais d'abord, et on se laisse là-dessus, c'est le très dope rappeur Racine qui vient de sortir une chanson, c'est X.T.N.U.E, mais dans le fond, c'est exténué. Et on parle ici de fatigue mentale. Tu sais, des fois, on devient un petit peu plus deep, on devient un peu plus introspectif. Et Racine nous amène dans cet univers-là qui, entre nous, on connaît tous. Donc, on se laisse là-dessus. Merci d'avoir été là. Puis, on se reparle la semaine prochaine. Ciao, ciao.

En direct des Galeries Mont-Joli, place à votre rendez-vous du jeudi soir, amateurs de rétro, de classique rock, de toute musique qui swing entre 60 et 90. Bienvenue aux années vinyles. Mon nom est Yves Chabanel et encore une fois ce soir, c'est un immense plaisir de vous partager cette musique dans le cadre de l'émission La plus haute des ondes. Et j'espère que vous avez passé une belle semaine, que vous êtes en super forme et que vous êtes prêts à vivre au rythme d'une émission du tonnerre. Et sans plus tarder, on décolle en musique. Merci d'être là.

0: Merci d'être fidèle au poste. Vous écoutez l'émission Les années vinyles jusqu'à 21h, un feu roulant de bonnes chansons. Ce soir, deux blocs thématiques. Celui qui revient à chaque émission, le Fab Four, quatre chansons consécutives des Beatles. Et on aura tout de suite après un bloc entièrement fabriqué au Québec, s'il vous plaît. Sinon, le reste, c'est comme d'habitude, Méli Mélo et ça swing. Maintenant, j'espère que cette première séquence de 5 vous a plu. On écoutait quoi? A Love, The Serenettes, Wanting You, 95 version, Sheena Easton, c'était au début des années 80. Et en 78, le thème d'un film à succès et du disque également, à succès, Grease. Et finalement, c'était Blues Travelers avec Run Around, l'harmonica et le rythme étaient au rendez-vous. Prochain bloc de 5, on écoute quoi, mes amis? Summertime Blues version du film La Bamba, ce que je considère comme la meilleure. The Haunted 125, 166. Offenbach, une pièce sortie en 75, à l'envers. Et finalement, Pag avec Miss Hands, en 73. Le classique Speedy Gonzalez de Pat Boone qui donne le coup d'envoi de cette prochaine quintette.
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0: Vinyl édition du jeudi 14 mai. Mon nom est Yves Chavanel et je vous aime. Tout se passe bien jusqu'à maintenant et nous y voici le segment thématique Fab Four. Quatre chansons consécutives des Beatles et qu'est-ce qu'ils nous réservent ces quatre garçons dans le vent pour ce soir? Love Me Do, première chanson du groupe à bien faire au palmarès, 27e place au hit parade britannique en 62. Suivra la chanson thème du téléfilm Magical Mystery Tour, c'était en 68. Et deux chansons de 63 qui se succéderont. D'abord Thank You Girl et suivra I'll Get You. Les deux sont originalement de Lennon, évidemment. McCartney y mettra sa touche. Et Harrison aussi, avec sa guitare légendaire. Et les cigarettes sont, oui, les cigarettes qui puent sont éteintes, les guitares sont accordées, les gorges sont affilées, les cordes vocales et tout. Les Beatles sont prêts, Ed Sullivan nous les présente.
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Comme disait Ron Jeremy, caché derrière les portes western du club vidéo, Les Années Vinyles, c'est une émission qui vous pénètre. Merci d'être à l'écoute de l'émission la plus haute des ondes. On revisite ensemble la meilleure musique des années 60 à 90. Mon nom est Yves Chavanel et tout se passe bien jusqu'à maintenant. Nous y voilà, la séquence thématique fabriquée au Québec. Qu'est-ce qu'on écoute? Cache-moi, première pièce du premier album de Corbeau, c'est en 79. Plume, double album de 78, All Dress, il nous emmène à New Orleans. Cupidon des Bel Air et Quiqui des Bel Canto. Voilà, tout ça fabriqué au Québec pour notre bon plaisir. Et c'est Fabien Thibault qui donne le coup d'envoi avec Contre-cœur. Oui, mes amis, Fabien Thibault, guitare foisée, vous ne rêvez pas.

Et comme chansonnier, je chantais cette chanson sans trop savoir ce qu'était un bibi. Eh bien, c'est un chapeau. Rien de moins, rien de plus, mes amis. Je vous rappelle que vous écoutez l'émission Les Anéminus jusqu'à 21h et c'est un feu roulant de bonnes chansons. Croyez-moi. Prochaine capsule, ce sera que des gros noms du rock'n'roll. Et voici ce qui nous attend. De Who, Pictures of Lily, excellente chanson de l'année 67. Suivra The Rolling Stones, album de 76, Black and Blue, la pièce qu'on écoute, Hand of Fate. McCartney, énorme succès avec Maybe I'm Amazed. Évidemment, il n'atteindra jamais les chiffres de Ben on the Run, son plus gros vendeur. Mais Maybe I'm Amazed a quand même bien cartonné au palmarès. Elvis. Oh, moi j'aime le King quand il est un peu bluesé, funky. Et c'est le cas avec Let Yourself Go. Mais c'est Donovan qui donne le coup d'envoi de cette prochaine brochette de 5 avec le paradis hippie 67 LSD, Season of the Witch.